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1: Coucou Stéphanie Veillette, coucou. Tu passes en riant, comme d'habitude. Mon Dieu que t'es joyeuse.
2: Ben écoute, c'est rare que je pars en broyant un crinqué.
1: C'est vrai, ah oui, ça serait bête. J'arrêterais, je me dirais bon, elle a quelque chose.
2: Ah non,
1: c'est... Surtout avec le sujet qu'on a là, êtes-vous plus crème glacée dure ou crème glacée molle?
2: Exactement.
1: Ouais.
2: Toi, t'es plus crème dure ou crème molle?
1: Je pense que je préfère une crème glacée molle. Mais non, je sais pas. Je suis dans deux équipes, moi. On dirait que ça dépend ce que j'ai goût de manger, mais plus souvent, c'est ça. À maison, la crème glacée dure, puis il y en a de la bonne, de la Ben & Jerry. J'en ai découvert une dernièrement, les petits pots, là.
2: Ah oui, avec le
1: trop
2: petit
1: cher.
2: Dessus, là.
1: C'est genre banane, chocolat et noix de Grenoble. Je pourrais monter les marges d'acide de l'énergie à genoux pour en manger. Sinon, dans les crèmeries crème molle, plus souvent qu'autrement.
2: Ouais.
1: À la crèmerie de Flore, qu'on salue à Sainte-Flore.
2: C'est vrai, crème molle, moi j'adore. Le mix à mamie aussi, chez Crèmerie Mamie. Là.
1: Ah ouais?
2: Garde, j'en parle, puis je
1: Ben, va falloir que j'y aille pendant mes vacances.
2: C'est tellement bon, puis t'es trop mal à te rejoindre.
1: OK, bon, ben parfait. Puis il y a des personnalités qui sont rattachées à cela.
2: Ben oui, exactement. Quand vous êtes plus crème molle ou crème dure, qu'est-ce que ça dit sur votre personnalité?
1: Ouais.
2: Moi, je suis pas mal plus crème molle, mais crème dure de la Häagen-Dazs en pot.
1: Oui, aussi, ça, c'est bon.
2: Ou au comptoir Häagen-Dazs.
1: Ah ouais?
2: Je sais pas s'il y en a au Québec, mais en Floride, à côté de notre maison, il y a vraiment comme une crèmerie Häagen-Dazs. Ça coûte 30$ canadiens pour un cornet, mais si
1: c'est bon.
2: C'est bon.
1: C'est vrai.
2: Faut que t'apprennes dur ta crème.
1: Ah ouais?
2: On va commencer avec la crème molle, OK? Ceux qui préfèrent la crème molle, on dit que c'est des personnes plus décontractées et spontanées.
1: Ah oui.
2: Pas pire. Qu'on aime profiter du moment présent.
1: Ah.
2: Qu'on est gourmand, mais sans se compliquer la vie.
1: Ah.
2: Ça me ressemble aussi.
1: Ben oui.
2: On est nostalgique des journées d'été, des casse-croûtes et on préfère le confort et les petits plaisirs simples.
1: C'est beau.
2: Pas besoin de la grosse artillerie pour avoir du fun pour passer des beaux moments. Fait que la devise des personnes qui préfèrent la crème molle, plus ça fond vite, plus il faut en profiter.
1: C'est vrai, faut que tu manges vite.
2: Ah ouais, il parle là dans le cornet. Ceux qui préfèrent la glace dure, tu sais, les boules là, qui
1: sont ça, c'est bon.
2: Dure.
1: Hey, à Barbe à Papa, là, où, tu sais, là, ils sont pleins de couleurs, là. Des fois, j'ai un petit craving de ça.
2: Ah ouais.
1: Barbe à Papa ou gomme ballon, là, il y a des petits morceaux de gomme dedans.
2: Oui,
1: on dirait
2: oui,
1: que j'ai 4 ans quand je prends ça, mais des fois, j'ai ce goût-là.
2: Ah, mais tu parles de Barbe à Papa aussi, là, le chocolat Barbe à Papa au chocolat favori, trempé,
1: oui.
2: Là.
1: Ah,
2: c'est chimique fois 1000, c'est bleu, ça allume dans le noir.
1: Bon.
2: C'est malade mental. On ira manger une crème en sortant.
1: Mon Dieu.
2: OK, ceux qui préfèrent la crème dure, des personnes qui sont plutôt patientes, réfléchies, qui aiment avoir plusieurs choix de saveurs et de garnitures. Parce que c'est vrai que dans un crème dure, tu peux choisir souvent ton cornet assaisonné. C'est des personnes qui aiment prendre le temps de savourer les plaisirs de la vie. C'est des personnes qui sont curieuses, ouvertes aux nouvelles expériences, puis qui préfèrent la qualité et la variété. Fait que chaque bouchée mérite d'être dégustée. Ça, c'est plus leur devise. Et ceux qui sont vraiment là entre les deux, là,
1: ouais.
2: Qu'une fois, ils en prennent de la molle, puis d'autres fois, de la dure, c'est des personnes qui sont capables de bien s'adapter dans la vie, qui choisissent selon leur humeur plutôt que par principe, qui aime autant un cornet classique qu'un bol bien garni et qui trouve toujours une bonne raison de manger de la crème glacée.
1: Oh wow, ben ça c'est une pleine bonne raison ces temps-ci de manger de la bonne crème glacée.
2: J'ai le goût d'en manger là.
1: Moi aussi, on se donne faim mon Dieu à faire ça des crinqués d'été de même.
2: On pourrait se faire un road trip jusqu'à Coaticook.
1: Hein? Hey!
2: T'es-tu déjà allé à la crèmerie de Coaticook?
1: Non.
2: Oh! C'est bon.
1: Je savais pas qu'ils vendaient même Aquaticook.
2: Mais oui, ça vient. La crèmerie est Aquaticook.
1: Ah ben, tout est dans tout.
2: Mm-hmm,
1: mais des fois, c'est mêlant.
2: Tout est dans tout.
1: L'Université Laval est à Québec.
2: Ils vendent même des bobettes.
1: Hein?
2: Ils vendent des boxeurs pour hommes.
1: Ah ouais?
2: C'est comme le pot de crème glacée que t'as sur le lunch.
1: Ah mon Dieu Seigneur. Fait que des fois, t'as une petite molle, des fois, t'as une petite dure.

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1: C'est les crinqués d'été.
2: Coucou.
1: Bonjour Stéphanie.
2: Bonjour Nicolas.
1: Hey, là, t'as des trucs pour nous autres parce que peut-être qu'il y a des petits à maison, ou même vous autres, si vous faites de la randonnée, que vous allez vous frotter, j'aurais dans de l'herbe à poux. Comment on fait pour les reconnaître et surtout quoi faire?
2: Et souvent, différencier aussi l'herbe à poux avec l'herbe à puce.
1: Il y a les. Hein? Il y a deux. Il y a deux. Hein?
2: Mais
1: c'est pas la même affaire.
2: C'est pas la même chose.
1: Oh mon Dieu.
2: L'herbe à puce, c'est celle qui cause les démangeaisons, les cloques, la peau rouge, ça pique. Et comment qu'on fait pour la reconnaître? C'est qu'il y a trois feuilles. Tu sais, il y a comme vraiment comme trois folioles qu'on appelle sur la branche. Trois feuilles qui sortent de là. Les feuilles peuvent être lisses ou légèrement dentelées. Sont vertes au printemps en été, puis rouges orangées à l'automne. Puis ça pousse au sol. Non, non, mais tu sais, ça peut être bien. Il y en a qui pensent que ça peut être bien, bien haut, mais c'est vraiment là, justement,
1: au niveau
2: des chevilles, des mollets, des tibias. Qu'est-ce qui arrive si on touche justement à de l'herbe à puce? Faut se laver immédiatement à l'eau froide avec du savon, idéalement là, dans les 10 à 15 minutes. Quand même difficile quand t'es en plein milieu du parc national.
1: Ben ouais.
2: On va laver les vêtements, les chaussures, les gants, tout ce qui a pu être contaminé par l'herbe à puce. Et là, le plus dur, faut pas gratter. Ça peut faire des infections de la peau, on peut faire des gales, des croûtes. Et qu'est-ce qu'on fait si jamais ça pique, ça brûle, on a des cloques? Ben, faut faire des compresses fraîches, de la calamine ou de la crème qui peut être donnée par votre pharmacien. Fait que, oubliez pas d'aller consulter si jamais vous avez des petites lésions qui apparaissent.
1: Wow.
2: L'herbe à poux. Ouais. C'est quoi la différence avec l'herbe à poux?
1: Ben là, je sais pas.
2: L'herbe à poux, là, ça ressemble un peu comme à une feuille de poutre.
1: OK.
2: Il y a vraiment comme plein de petites branches vraiment en forme,
1: ouais,
2: là, de plus grand au plus petit. Et ça, c'est ce qui cause des allergies.
1: OK.
2: Saisonnières. Fait que c'est des feuilles très découpées. Ça ressemble entre une fougère là, puis une feuille de cannabis. Là. Ça a des petites épis comme des petits bourgeons jaunes. Ça pique pas, ça provoque pas d'éruption, mais c'est ça, là, c'est cette herbe-là qui nous fait éternuer, les yeux qui piquent, le nez qui coule, la congestion nasale. Fait que quand on dit qu'on est allergique à l'herbe à puce, non, c'est à l'herbe à poux qu'on est allergique.
1: Mais y a-tu des puces pis des poux après ça? Moi, je me suis toujours demandé si c'était, y avait des, c'était des nicks à puces ou des nicks à poux.
2: Non, Nico, tu sais, on appelle ça de l'herbe à poux, de l'herbe à puce, mais c'est pas un nick à poux.
1: OK.
2: Il n'y a pas rempli de poux là-dedans. Exactement, c'est vraiment parce que ça pique, que ça brûle. C'est vraiment une différence. Dans le fond, là, l'herbe à poux, c'est vraiment l'herbe qui fait que ça pique. Puis les poux, c'est les petits insectes qu'on peut avoir dans la tête. Mais non, il n'y a pas de poux là-dedans, ni de puces.
1: Ah, ben, on apprend tous les jours.
2: On va se coucher tellement intelligent.
1: Ah, et puis là, tu parles de ça, on dirait que ça
2: me pique, moi aussi. Je suis comme, hey, je me gratte au sang, là.

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1: C'est les crinqués d'été, bonjour!
2: Bonjour!
1: On va parler de bouffe encore une fois, un sujet qui nous rassemble, toi et moi. Et toi, tu es la reine des trempettes.
2: Oh, ben merci!
1: Ben tabarouette, Seigneur Dieu, c'est tellement bon chaque trempette que tu fais. Et tu vas nous donner des suggestions de trempettes pour les potlucks, parce qu'on les invité des fois dans des épisodes de blood dinde, des spot dogs, puis on amène de quoi? Est-ce des trempettes qu'on peut faire?
2: Ben écoute, là, j'ai plein de recettes, mais il y en a une en particulier que je voulais vous partager.
1: OK, vas-y donc voir.
2: Nico, je sais pas si tu l'as déjà goûté, cette trempette-là que je fais, de la trempette au maïs.
1: Ah non!
2: Je pense que j'en ai jamais apporté au bureau. Va falloir que tu viennes chez nous pour goûter à ça, où on se fera un potluck, on va se trouver une occasion. Ah ouais. C'est une trempette au maïs.
1: OK.
2: Si vous avez une plancha ou vous avez un barbecue avec une petite feuille de cuisson,
1: oui,
2: vous pouvez faire revenir votre blé d'Inde là-dessus en premier.
1: Ouais.
2: Sinon, vous pouvez le faire avec du maïs en canne. Ça, il n'y a pas de problème. Mais il faut vraiment les grains de maïs. Fait que vous mettez ça dans un plat. Après ça, si vous aimez un peu le piquant, vous allez ajouter des petites rondelles de jalapeno.
1: Ah oui.
2: Jalapeno. Ou du piment de votre choix, mais jalapeno, souvent, jalapeno, c'est toléré.
1: Jalapeno
2: là.
1: Mariné aussi. Là. Mais ouais, mix des deux. Frais puis mariné. Oh!
2: Ouais, exactement. Fait que moi, j'adore surtout le mariné là-dedans, là, parce que tu peux mettre un petit peu de jus dedans pour faire comme crémeux. Tu vas ajouter de la crème sûre et de la mayonnaise, moitié-moitié, au goût. Tu sais, il y en a qui aiment vraiment ça crémeux, il y en a qui aiment ça plus sec. Fait que c'est pour ça que je veux pas trop vous donner de quantité pour pas...
1: Ouais, vous l'ajoutez à votre goût dans ça.
2: À votre goût, là. Exactement. Et là, ce qui va tout changer, c'est que vous allez mettre à votre goût aussi du fromage râpé.
1: Ouais.
2: Et des épices à tacos.
1: Ah ouais?
2: Tu sais, les enveloppes là, au Del Paso,
1: peu importe la marque
2: que vous voulez. Vous mettez, encore une fois, au goût, parce que moi, j'en mets, parce que j'aime ça piquant, j'aime ça quand ça goûte fort. Fait que vous mettez ça là-dedans, vous brassez. Si vous voulez funky, vous pouvez mettre des petits morceaux de bacon cuit là-dessus. Vous brassez, je vous dis, ça a l'air un peu banal,
1: mais c'est tellement bon.
2: Ça a pas de bon sens comment que c'est bon. Tu manges ça avec des petits tortillas, là.
1: Oui.
2: Des petits chips de
1: maïs,
2: là.
1: Des petits fins pita. Malade. Tu viens de me donner faim encore une fois. Ma trempette, ça ressemble un peu à la tienne. Puis en fait, toutes les trempettes, ça ressemble, là. Mayo, yogourt grec ou mayo, ce que tu veux.
2: Ouais.
1: Je fais avec des oignons caramélisés à l'érable. Ça prend 100 ans à caraméliser parce qu'il faut que tu caramélises les oignons bien comme faut, là. Allez voir ça, recette de Marilou 3 fois par jour. C'est fromage à la crème, crème sur, yogourt, en tout cas, un mélange blanc comme ça, avec beaucoup, beaucoup, beaucoup d'oignons, du sirop d'érable, c'est du poivre.
2: Ah, et c'est sûr que c'est
1: pis là, là-dessus, tu peux mettre du gruyère ou du fromage suisse que t'envoies faire réfléchir au four un peu, faire une belle croûte là-dessus, puis là, tu te trempes des légumes, tu peux te tremper des tostitos, ce que tu veux. C'est tellement, mais tellement bon. C'est un de mes go-to dans le temps des fêtes, mais l'été aussi, ça marche aussi. Là. C'est, le monde aime ben ça.
2: Ben là, c'est sûr que c'est malade mental.
1: Ben,
2: là.
1: Oui.
2: Déjà, juste le mix oignon, sirop d'érable, moi, tu vis de... Écoute, je suis conquise fois mille.
1: Sinon, les fameuses guacamoles l'été, ça pogne tout le temps pour le monde. À part toi, tu pourrais mourir si tu manges ça.
2: Ah, pour vrai, oui.
1: Oh non.
2: Ah ouais, non, ça le fait pas pantoute, mais essayez ça. Ils appellent ça le corn dip. Je l'ai testé. C'est malade. Ça, souvent, vous avez ça sous la main déjà, de la mayo,
1: du yogourt grec,
2: de la crème sûre. On a des cannes de maïs qui traînent dans le garde-manger. Qu'est-ce qu'on fait avec ça? Essayez ça, vous m'en redonnerez des nouvelles.
1: Et puis si jamais vous avez tout ça, sauf le Old El Paso, les épices, là, essentiellement, dans les épices, c'est du cumin, puis du paprika, puis de la poudre d'ail. Fait que vous avez tout ça, là.
2: Ah ouais?
1: Ce qui sent que l'affaire qui sent le swing, là, dans les épices à taco, là, c'est le cumin. Fait que cumin, un peu de paprika qui goûte à rien, des poudres d'ail, poudre d'oignon. T'es en business en maudit.
2: Ouais.
1: T'as tout ce qu'il faut que ça pue.
2: Mais moi, j'achète la Old El Paso, mais la piquante. Il y a comme une banderole rouge.
1: Ouais.
2: J'ai pu manger
1: mon Dieu.
2: Corn dip.

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1: Comment on se retrouve, Stéphanie, pour les crinqués d'été?
2: Oui, oui.
1: Oh! Steph, on l'a dit à plusieurs reprises, tu nous as donné des conseils sur la crème solaire. Tu nous as donné des conseils sur plein d'affaires. T'es
2: esthétique.
1: Sur le bronzage. Et là, l'année passée, t'es venue à Brescousse et j'ai l'impression que tu vas le faire aussi cette année.
2: Oui.
1: Tu m'as crémé avec l'eau micellaire, avec de la crème hydratante.
2: Non, avec l'eau thermale.
1: L'eau thermale.
2: L'eau micellaire, c'est un démaquillant.
1: Ah. T'as des conseils pour soigner ces coups de soleil.
2: Oui.
1: Puis bien sûr, t'es pas médecin, mais tu connais un peu la peau.
2: Oui.
1: Allez voir un médecin si jamais vous êtes brûlé, pharmacien, mais t'as des connaissances.
2: Oui, exactement. Tu sais, je suis diplômée en esthétique. J'ai travaillé longtemps là-dedans.
1: Oui.
2: Coup de soleil. Il n'y a pas personne qui en pogne pas aucun l'été. C'est rare.
1: Oh ouais, au minimum un, puis après ça, tu te donnes.
2: Après ça, c'est ça. On dirait qu'il faut que tu fasses mal une fois pour dire « Oh non, on va me crémer maintenant.
1: Oui. »
2: Les signes d'un coup de soleil, bien évidemment, c'est la rougeur de la peau, la sensation de chaleur, de brûlure. Là, on touche notre peau puis ça fait mal.
1: Ah, oui.
2: Douleur au toucher, une peau qui peut sembler légèrement enflée aussi. Il y a des cas plus sévères. Des cloques, des frissons, des maux de tête, nausées ou fatigue. Ça, c'est jumelé avec un coup de chaleur. Là.
1: Okay.
2: Qu'est-ce qu'on fait pour soigner ça? Mais bien évidemment, on va aller prendre... Puis ça fait mal.
1: Quoi?
2: Une douche ou un bain frais.
1: Ah.
2: Rentrer dans l'eau ou l'eau de la douche qui tombe dessus, là, ça fait mal.
1: Rentrer
2: là.
1: Dans un bain, c'est moins pire que de recevoir les jets de gouttes de pluie de douche.
2: Oh, oui, vraiment. Vraiment. Fait que si vous avez un bain, essayez ça. Pas glacé. L'eau froide extrême, ça peut irriter davantage la peau qui est comme brûlée.
1: OK.
2: On va hydrater généreusement, soit avec de la crème hydratante sans parfum ou du gel d'aloès aussi pur. Ça, vous n'êtes pas obligé d'acheter les grands feuilles chez Super C là, dans le comptoir à côté des choux de Bruxelles. Vous pouvez prendre, il y en a là, en pharmacie, vraiment un tube de gel. Si vous allez dans la section des crèmes solaires, souvent, c'est un gel à base d'alcool, un peu comme du Purel, qui ont mis du colorant vert et un peu d'aloès.
1: C'est pas trop cher, en plus. C'est pas vraiment trop cher, là.
2: Ben, non, mais allez dans la section premier soin. Dans la section premier soin, là, il y a des tubes, c'est juste du gel d'aloès. Ça coûte un peu plus cher, mais les bénéfices sont beaucoup plus là aussi.
1: Surtout quand t'as brûlé, là.
2: Ben, c'est ça. On boit beaucoup d'eau, le coup de soleil attire le liquide, on vient déshydrater. Donc, on vient boire de l'eau, on porte des vêtements amples. Souvent, le coton, ça va moins faire mal sur la peau qui est brûlée. On peut se faire des compresses froides aussi.
1: Oui.
2: Moi, je m'en rappelle un que j'avais pogné, je m'étais crémé partout, sauf sur le chest.
1: Ah, mon Dieu.
2: Hey, la douleur. Fait que vous pouvez faire des petites compresses froides de 10 à 15 minutes avec des petites débarbouillettes ou quand la région est trop grande avec une serviette à main. Ou même une serviette de plage rendue
1: là,
2: au grand complet.
1: Vas-y.
2: Prends les moyens du bord. Et au besoin, allez voir votre pharmacien.
1: Ouais.
2: Vous pouvez avoir quelque chose de prescrit là, comme des Advil, Tylenol. Mais ça, moi, je m'en mêle pas. C'est le pharmacien qui s'en occupe.
1: Exact. Allez voir votre pharmacien. Si jamais vous avez des coups de chaleur, tout ça, niaisez pas. Là.
2: Non.
1: Puis si jamais la pharmacie est fermée, ben, allez à l'urgence.
2: Appelez le 8-1.
1: Appelez le 8-1, ils vont vous dispatcher à bonne place.
2: En train de perdre connaissance. Mais appelez le 8-1, ils peuvent vous donner des conseils, eux aussi.
1: Ouais, exact.
2: Qu'est-ce qu'on fait pas si on a un coup de soleil?
1: Ouais.
2: Percer les cloques. Je sais que c'est tentant. Arracher la peau qui pèle. Là.
1: Non.
2: On fait pas
1: c'est
2: ça.
1: C'est dégueulasse ce que tu dis.
2: Mettre du beurre, de l'huile ou du dentifrice. Souvent, mais ça, c'est. Il y a plein de monde qui disent
1: beurre?
2: Ça, c'est brûlure.
1: Voyons, le monde se prend pour des bladins.
2: Mais ouais, quasiment. Retourner au soleil avec la peau brûlée. T'as un coup de soleil, tu retournes pas au soleil, t'es pas guéri. Ben non. Puis là, pas d'exfoliant, pas de produits agressifs. Là.
1: Ah non.
2: Là, c'est pas un beau bronzage, c'est une brûlure.
1: Ah mon fait Dieu. Que, c'est stressant.
2: Crémez-vous, là.
1: On va se crémer. Oui,
2: vous allez vous éviter ben du trouble.
1: Ah, ben, j'ai goût de pas me crémer pour que tu me crèmes le dos encore.
2: Ah oui. Ça, hey, mais sérieux,
1: fun.
2: Placement de produit, là, mais je suis pas payé par eux autres.
1: Ouais.
2: Mais le baume SOS de Vichy.
1: Oui, c'est vrai, tu m'as mis ça.
2: C'est un tube en aluminium. Il y en a qui le mettent au frigo pour que ça soit plus frais encore.
1: Oui.
2: Mais déjà, de base, le produit est frais. Si vous avez un coup de soleil, c'est de la magie.
1: C'est bien cher.
2: C'est une trentaine de dollars, mais je vous dis, c'est... magique.
1: Ah, pour vrai, là, le soulagement, tu le mets, puis...
2: Au thermal.
1: Ouais.
2: Puis après ça, tu viens mettre ton baume SOS de Vichy. Tu vas être en business, tu vas quasiment avoir le goût de prendre des coups de soleil.
1: Ah! Oh.

0: vivre.
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2: Stéphanie Rayette avec un micro ouvert, ça va toujours mieux.
3: Oh,
2: bonsoir.
3: Nicolas Bellemare, ça va mieux avec un micro ouvert.
2: Ah, mon Dieu, on avait starté ça, pas de micro. Imagine, peux-tu croire comment ça aurait été long? Le monde aurait entendu rien.
3: Ah, hey, ça aurait été drôle quand même, un 4 minutes de...
2: Fuck all. Stéphanie,
3: silence.
2: Aujourd'hui, grand débat. Oui. Entourant cette question-là, et je pense qu'il n'y a pas de zone grise, ou peut-être un entre-deux, ça dépend des jours. Est-ce qu'on est plus faire des road trips ou se promener ou même la maison, les fenêtres ouvertes ou l'air climatisé?
3: Ouais.
2: Et ça, c'est un grand débat.
3: Qu'est-ce que ça dit sur votre personnalité?
2: Qu'est-ce que ça dit sur notre personnalité, cette histoire-là? Moi, de base, je suis à la maison. Je suis les deux. Ça dépend. Aussitôt qu'il commence à faire un peu plus frais, ses fenêtres. Peu importe, que ce soit l'été, mais s'il commence à faire très chaud, c'est l'air climatisé, mais en char, c'est pas mal plus fenêtre.
3: Ah oui,
2: en
3: les
2: char,
3: feux,
2: ça prend les fenêtres, puis si au pire, mettons, on arrive en ville puis fait très chaud, fenêtre et air climatisé.
3: Tellement, mon chum,
2: l'air climatisé dans
3: en
2: le tapis.
3: Maudit.
2: Ben oui.
3: Mais j'aime la liberté d'avoir les fenêtres ouvertes, avec de sentir frette. Le vent, mais quand il fait 40 dehors,
2: oui.
3: Peut-être moins.
2: Oui.
3: Fait que, hey, ça, mon chum, il vient sans connaissance.
2: Ah oui.
3: Moi, ça m'arrive. Tout seul, je suis comme, hey, gars.
2: Oui, les deux.
3: Fuck off. Hey, les deux en même temps.
2: Même à décapotable, c'est frais chaud, je pense.
3: Hey, il y a un petit air frais au pied,
2: ben
3: là.
2: Oui.
3: Pourquoi s'en passer? On l'a dans le char.
2: On est tout venu au monde mourir de toute façon.
3: Ben, c'est ça, exactement. Puis justement, qu'est-ce que ça dit sur votre personnalité si vous êtes plus climatisation ou fenêtre ouverte?
2: Mm-hmm.
3: OK? Ceux qui aiment plus de mettre l'air clim dans l'auto.
2: Ouais.
3: Des personnes qui aiment le confort, qui sont organisées et prévoyants. On recherche l'efficacité aussi.
2: Ouais.
3: On préfère contrôler dans notre environnement. Puis on n'aime pas arriver en sueur. Parce que je connais pas grand monde qui aime ça arriver en sentant l'oignon. la devise des personnes qui aiment l'air climatisé plutôt dans l'auto, pourquoi souffrir quand on peut être au frais?
2: Ben oui.
3: Fenêtre ouverte, ça c'est plus nous.
2: Toi puis moi, ben
3: exact.
2: Oui.
3: Exact. C'est des esprits libres et spontanés.
2: Oui.
3: Ah, ça, ça marche.
2: I want to break free.
3: I want to break free. On aime sentir le vent, profiter de l'été, profiter de l'extérieur. On est aventurier, un peu nostalgique, ce qui est très vrai aussi.
2: 100% avec la musique nostalgique, tout.
3: Ben oui! Vraiment, on privilégie l'expérience au confort. Puis on aime monter le volume de la route, rouler les fenêtres baissées, puis profiter de notre road trip. Fait que ça, je pense que ça nous ressemble bien.
2: Ben, 100%. Hey, c'est beau. Ben, ça me décrit très, très bien,
3: moi
2: ça,
3: aussi,
2: la fenêtre.
3: Foule. T'arrives tout dépeigné, cheveux tout gros, plein de motos, mais c'est pas grave. T'as profité de ta route.
2: Exactement. De toute façon, l'été, où est-ce qu'on s'en va? Ça va dans les barbecues, dans des après-midi piscines. M'arriver à avoir l'air laid comme un cul de singe gâté par deux mains. Mais je m'en fous, m'avoir roulé les fenêtres ouvertes.
3: Exactement.
2: Ah, bon, ben, invitez-nous, hein, d'ailleurs, à vos piscines.
3: Hey, n'importe quand, on va arriver peigné juste pour vous autres.
2: On amène les hot dogs.
3: Mais oui, stimé et pis grillé.

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1: Oh, Stéphanie, c'est les crinqués d'été et on va se donner faim.
2: J'étais sûr que t'allais faire « Oh, petit trou, ça va le cheval,
1: ça sent bien. Ça sent bien. On a dépassé, en juin, on a dépassé la moitié de l'année. Je te dis ça, je dis rien.
2: Veux-tu rester tout seul ici?
1: J'ai pas hâte, mais je te dis que le temps passe.
2: C'est vrai. On se rappelle que mon mariage, c'est au Noël du campeur.
1: Oui, absolument. Le 23 juillet.
2: Oui. Au Baluchon.
1: Au Baluchon à 9h. Steph, salade de pâtes. On a une grande passion commune pour les salades de macaroni.
2: Frette, là, une salade de pâtes l'été, il n'y a rien de meilleur.
1: Je sais.
2: Puis là, je sais pas si c'est parce que j'y pense puis je fais de la télépathie avec mon téléphone, mais mon TikTok, là, c'est rempli de vidéos de salade de pâtes.
1: Salade de pâtes, entre autres, ceux, les salades de pâtes de Folks and Forks. J'ai jamais appris comment dire ça, mais Folks and Forks.
2: C'est People tel... puis fourchette.
1: Oui, ça exactement. Dire. Jean et fourchette. Mais c'est quoi, toi, tes must en salade de macaroni?
2: Écoute, j'ai pas une recette en particulier, mais je vais vous énumérer ce que j'aime dans une salade de pâtes. Peut-être que ça va vous donner des idées. Parce que même, tu sais, je cuisine quand même bien.
1: Très bien, oui.
2: Pas souvent, mais quand je cuisine, je pense que c'est bon.
1: Ouais, tabarouette. Ta trempette au curry, là.
2: Ah,
1: ben. Ta soupe asiatique Bangkok. Mm-hmm.
2: Écoute, je pourrais vous cuisiner bien des affaires, mais la salade de pâtes, OK? Je vais vous donner ce que j'aime. Vous allez pouvoir peut-être vous inspirer de tout ça.
1: Vas-y donc.
2: Mais là, j'ai vu la tendance, OK? C'est que tu mets plein de légumes.
1: OK.
2: Oignons rouges, concombres, des tomates cerises, et tes salades de ta pâte dans ta salade,
1: okay.
2: T'as fait bouillir.
1: Mettons, tu fais tes farfales.
2: Tes farfales. Tu mets ça, tu le fais vraiment cuire, là, al dente. Ensuite, tu mets un peu d'huile, mettons de la poudre d'ail, sel, poivre.
1: La vinaigrette du grec à Béjolier, es-tu bonne?
2: Ah oui, mais là, dans tes pâtes, tu mets juste de l'huile parce que t'envoies tes pâtes au air fryer.
1: Ah bon?
2: Ça te fait des pâtes croustillantes.
1: Ah!
2: Puis là, tu mets ça dans ta salade, fait que ton croustillant. Dans ta salade, ça va être tes pâtes cuites, mais passées au air fryer. Puis là, comme vinaigrette, juste, si tu veux pas te casser la tête, là, vinaigrette du grec à du joli.
1: C'est ce que je ferais, moi? Je ferais mes farfales normales. Ouais. J'ai fait cuire al dente. Ça, je touche plus. Ouais. Je me ferais un chaudron d'orzo que j'ai fait cuire et eux autres, je les ferais croustillés.
2: Oh,
1: fait que ça serait des plein de petits morceaux croustillants.
2: Ou des grains de maïs.
1: Dans
2: air fryer.
1: Ah oui, une salade d'été mexicaine. Je lâche pas ces farfales, là, mais moi, c'est mes pâtes préférées pour faire des salades.
2: Tellement.
1: Ah,
2: mais là, je suis pas bonne. Ça, c'est les petites boucles.
1: Les petites boucles.
2: Ah, okay.
1: Ben oui, les
2: petites
1: boucles.
2: Je suis pas une italienne dans
1: Ou les gros tuyaux, là. Tu sais, les gros tuyaux, là, ça, j'aime ça. Ça fait des grosses bouchées.
2: Ah ouais.
1: Et j'ai découvert cette année, salade de pâtes, attention, peut-être que vous n'y avez jamais pensé ou c'est moi qui arrive en ville, là, des tortellini. Vous savez, les petites pâtes là, qui ont l'air de l'oreille de Jérémy Gabriel, là, avec, avec l'intérieur. Peu importe quoi, mais tu mets tes tortellini là-dedans, ça fait quasiment une salade repas, des morceaux de poulet, du prosciutto, du pepperoni, tu te fais une salade italienne avec de la roquette, c'est tellement, mais tellement bon.
2: Tomates séchées dans l'huile aussi, en petits morceaux, tu mets ça là-dedans, avec feta, puis tu peux te faire une petite, un peu d'aneth aussi.
1: Et là, tu m'as partagé une de tes choses que tu te fais même l'hiver et ça va peut-être sauver vos salades de macaroni parce que des fois, une salade de macaroni, des fois à maison, c'est on vide le frigidaire.
2: Oui.
1: Mes carottes sont à la veille, mon céleri est à la veille, j'ai un restant de jambon ou j'ai des cannes de jambon. T'as quelque chose pour nous autres.
2: Hey, vous allez trouver ça tellement niaiseux puis je suis sûre qu'il y a plein de monde qui font « Ah non, j'achèterai pas ça, ça a l'air pas bon. »
1: Oui.
2: C'est la salade de pâte Kraft dans les boîtes vertes, comme verte forêt.
1: Oui, c'est la même boîte genre d'un Kraft Dinner, sauf que la couleur est verte, mais c'est marqué salade de pâte.
2: Écoute, la boîte, on dirait que ça fait 30 ans que c'est le même design.
1: Oui.
2: Ça a pas l'air ça a pas l'air attrayant, pas pour une scène.
1: Non.
2: Mais je vous dis...
1: La préparation, les épices, tout là-dedans, là.
2: C'est tellement bon,
1: ah,
2: OK?
1: Vraiment.
2: Je vais vous donner la recette de ma tante Ginny, OK? C'est elle qui participe. Là, maintenant, toute la famille fait cette recette-là. Tu fais cuire tes pâtes, comme c'est écrit sur l'emballage. T'égouttes tes pâtes, tu mets ça dans ton plat. Tu mets la quantité de sauce, là, il va être écrit sur la boîte, là, mais il faut que tu mélanges de la mayo ordinaire avec de la Miracle Whip.
1: OK.
2: Et je déteste la Miracle Whip.
1: Ouais, moi aussi.
2: Mais là-dedans,
1: c'est
2: ça
1: bon?
2: prend. Oh! Ça prend moitié maillot, moitié Miracle Whip.
1: Ah ouais.
2: Si vous voulez une version allégée, vous pourriez prendre peut-être du yogourt grec.
1: Oui.
2: Aussi, bien bonne évidemment. Idée. Tu mets ton sachet de poudre là-dedans, tu fais ta sauce et tu râpes des carottes dedans, oui, céleri en petits morceaux et tu mets des œufs à coque.
1: Des œufs à coque?
2: Je te dis, mais tu as goûté.
1: Oui, c'est vrai, oui.
2: Ça a l'air vraiment dégueulasse, non, mais c'est bon.
1: C'est vrai que c'est bon. Ah, des petits oignons verts, des petites graines de bacon, mettons qu'on est
2: ben
1: fou.
2: Oui,
1: là.
2: Ou même si t'as du thon en canne.
1: Ben oui.
2: Ben non, mais tu sais, il y en a des aromatisés, thon dans l'huile d'olive. Ouais, tout, ouais, tu mets ça là-dedans. Ça te fait une salade repas, puis c'est tellement bon.
1: Ah, hey, on s'en
2: fout. Mais passez pas à côté. Achetez-en une boîte.
1: Essayez-la, c'est souvent en spécial ou très peu cher.
2: Souvent en spécial, surtout l'été, là. Fait que achetez-en une boîte, essayez-la, puis je vous dis, vous allez en racheter, c'est sûr.
1: Ah mon Dieu, encore une fois.
2: J'ai mangé ça, là.
1: Oui, c'est ça. Tu nous as donné faim, encore une fois. Et c'est pas à cause de ton beau chandail.

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1: Allô, Stéphanie.
2: Allô, Nicolas.
1: C'est les crinqués d'été. Et là, on va parler d'un sujet que j'adore.
2: Ah oui?
1: J'adore manger, premièrement. Et tout ce qui pousse l'été, tout ce qui se mange.
2: Mes poils de tout de bras.
1: Tes poils de tout de bras poussent l'été. Et on en parle avec un peu de sucre et de crème. Aujourd'hui, on
2: Yark!
1: Parle. On parle de petites fraises.
2: Oui! Ah. Parce que là, l'été, on le sait au Québec, c'est la saison des fraises. Ça commence habituellement là, vers la mi-juin jusqu'à la fin juillet. On a vraiment les meilleures fraises au Québec, on va se le dire.
1: Au monde.
2: Au monde. Sont sucrées, sont juteuses. C'est le fun. Il y en a beaucoup qui vont aller faire l'auto-cueillette aussi. Ça fait une activité.
1: Oui.
2: Et vous allez pouvoir en congeler pour le reste de l'année.
1: Oui. Absolument.
2: Sais-tu bien comment congeler tes fraises?
1: Ben oui, c'est sûr que je sais bien comment congeler ça. Tu les prends, tu vas les nettoyer, tu vas les équeuter. Ensuite de ça, tu prends une belle tôle à biscuits. Parce que si... Ben oui, tu les étends, tu les fais congeler, après ça, tu mets dans des sacs. Sinon, tes petites fraises, elles vont être pognées d'un pain.
2: Exactement.
1: Puis ça, c'est bon pour tous les légumes que tu vas faire blanchir, tous les fruits et légumes que tu vas faire congeler. Même chose si tu fais des croquettes maison, peu importe. Faut faire une première gelée sur une plaque à biscuits, tout séparé, après ça, tu mets dans des sacs.
2: Oh, wow, Nico, ça, c'est du bonbon à mes oreilles. Wow. Parce que c'est exactement comme
1: ben
2: ça qu'on doit congeler nos fraises du Québec. Et là, peut-être que, justement, vous avez commencé à faire une réserve. On s'est dit, pourquoi pas vous donner nos recettes préférées avec des fraises du Québec?
1: C'est quoi, toi?
2: Ben straight. Tu sais, je peux en mettre partout, là. Je peux en manger ben comme ça. Mais écoute, c'est pas à manger à tous les jours. Mais tes fraises du Québec en tranches.
1: Ouais.
2: Avec un peu de crème et du sucre en poudre.
1: Ouais. ouais. Ou ben même du sucre. Du sucre, là.
2: Sucre normal.
1: Moi, j'aime ça, là, le gratter, là, puis ça fait un petit croustillant.
2: Ah
1: sucre,
2: oui!
1: Cassonade, sirop d'érable, mais juste sucre. Crème, ma mère faisait ça quand j'étais petit. C'est à se rouler par terre.
2: C'est tellement bon!
1: Faire des confitures, il n'y a rien de mieux que des confitures maison. Autant pour mettre sur les toasts, autant aussi pour mettre sur de la crème glacée. Tu prends une boule de crème glacée puis tu te mets de la confiture à fraise maison là-dessus. Y a-tu de quoi de plus merveilleux? Tu peux mettons, tu fais une batch normale de confiture, là.
2: Ouais.
1: Après ça, si, mettons, tu achètes beaucoup de casseaux puis tu en fais plusieurs batchs, là, tu peux en faire une avec du 5 épices chinois. C'est vraiment bon. Oui!
2: Ah ouais?
1: Ça donne une petite twist, là, je le conseille peut-être pas sur toute ta grosse batch parce qu'une année, tu peux te tanner, mais faire des variantes. Tu peux le faire aussi avec de la vanille, tu peux en faire avec du basilic et menthe.
2: Oh, miam, miam, miam.
1: C'est vraiment, vraiment très, très, très bon. Et moi, ma recette fétiche préférée, et je vous le dis, là, c'est la meilleure du monde entier, la meilleure tarte aux fraises du monde, et vous allez capoter à quel point c'est pas compliqué.
2: Ah ouais?
1: On a ici 3 ingrédients.
2: Ben voyons.
1: Ça prend les pâtes à tarte, bien sûr. Mais mettons, là, à part de ça, pour une tarte, 4 tasses de fraises.
2: OK.
1: Un tiers de tasse de farine.
2: OK.
1: Et une demi-tasse de sucre. C'est tout.
2: C'est tout?
1: C'est tout. Tu mélanges ça. Tu les mélanges pas trop. Et le sucre, c'est juste assez sucré. La farine vient prendre juste assez du jus pour faire la texture parfaite.
2: Oui.
1: C'est ni trop coulant, ni trop solide, là. C'est sincèrement la meilleure tarte au sucre au monde. Pas tarte au sucre, mais tarte aux fraises. 4 tasses de fraises, un tiers de farine et une demi-tasse de sucre.
2: Puis, ça, t'achètes tes pâtes à tarte déjà faites.
1: Ben oui, Barry,
2: bonsoir,
1: fait le cul pour en faire.
2: Ben oui, exactement. Mais sinon, c'est con, là, mais l'été, dans des salades.
1: Oui.
2: Des fraises, dans des petites salades. Là, tu sais, mélange printanier avec du balsamique, là, du glaze, là, du... Comment t'appelles ça en français?
1: Ben,
2: glaze coulis, balsamique, là, coulis balsamique,
1: de balsamique.
2: Des pacanes, un peu de fromage de chèvre.
1: Ah oui, ou du feta ou du bleu.
2: Ah, gars, vous allez vous rouler par terre ou sinon dans des pokéballs. Pokéballs ou dans du tartare.
1: Ah oui!
2: Fais ça avec du saumon frais, des fraises, des oignons verts.
1: Tu sais, le fromage chalé, là?
2: Oui!
1: Saumon frais et saumon fumé, fraises, des petits morceaux de tortillon, ciboulette, amen!
2: Puis tu peux mettre de la mayo au sésame là-dedans.
1: Hey, on est pas
2: miam, fait qu'oubliez pas que vous pouvez manger vos fraises en fait autant dans des repas salés que sucrés.
1: Absolument, puis y a rien de mieux que de croiser une petite cabane qui vend des fraises, faire un road trip.
2: Aller les chercher, toi, aller les cueillir.
1: Non, ben non. Non. Ben, on fait 50 dehors, parce que je vais me mettre à quatre pattes ramasser des petites fraises.
2: J'aime ça, moi.
1: Pas moi. Y en vendent à l'épicerie, y en vendent des petites cabanes vertes.
2: Oui, oui, oui. Les jardins, voyons.
1: Les jardins quoi déjà? En tout cas, on le sait, là, ça pousse partout.
2: Oui, c'est ça.
1: Les petites cabanes vertes. Mais il n'y a rien de mieux aussi, tel quel. Hein? Moi, là, ben, même pas besoin de les laver. Je fais un road trip. Je vais me chercher un casseau de fraises. Je mets ça entre les deux bancs. Et là, tu manges puis tu garoches les
2: fraises. Fais attention parce que c'est laxatif des fraises, mon coulou.
1: Ah, ben, garde, ça m'appartient.
2: Grosse pas tes pêtes de fraises.

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1: Bonsoir Stéphanie.
2: Bonsoir Nicolas.
1: Un autre Crinqué d'été qui ravive des passions. On salue nos mères distinctives,
2: oui.
1: Respectives.
2: Hélène et Ruth.
1: Hélène et Ruth, parce que c'est probablement vous aussi, vous faites ça, si vous êtes dans la trentaine, vous appelez vos parents au moins une fois par été, parce que vous en souvenez plus, la cuisson du blé d'Inde.
2: Et ça, c'est un classique sur ton Facebook aussi.
1: C'est un classique sur mon Facebook. Il y a du monde qui me devance. Des fois, le rendu juillet tout, là, tu remarqueras, il y a du monde par rapport qui vont marquer 12 minutes, 13 minutes le blé d'Inde. Ça prend de l'avance.
2: Oh my God!
1: Ouais, mais toi, t'appelles ta mère pour savoir le temps parce que tu te souviens jamais d'une année à l'autre.
2: À chaque année, oui. J'appelle ma mère. Puis même des fois, mettons, deux semaines après, je suis comme, maman, c'est quoi donc?
1: Oui! Ça, des œufs à coque.
2: Ça, je suis correct. Si tu les mets dans l'eau froide, tu pars le rond, puis c'est... 10 minutes.
1: Oui, c'est ça. Ça dépend quelle cuisson tu veux, mais on en fait plus dans l'année que du blé d'Inde qu'on fait deux fois dans l'été.
2: Exact, exact.
1: C'est quoi la cuisson idéale?
2: Mais écoute, il y a plusieurs manières de faire cuire votre blé d'Inde. Okay. La classique, c'est dans un chaudron d'eau.
1: Ben oui.
2: Puis là, moi, dans mes souvenirs, là, ma mère, elle me disait de mettre les épices dans l'eau froide, tu pars ça, puis quand que ça bouille, c'est un 8 minutes, à peu près.
1: Ben, je sais plus. Il faudrait que j'appelle ma mère, c'est ça, la fin.
2: Mais là, j'ai demandé à notre ami ChatGPT.
1: Ah ouais?
2: Et Chat nous dit, dans l'eau bouillante, on porte une grande casserole d'eau à ébullition. Un coup que ça bouille, on met les épis. 5 à 7 minutes.
1: Non, non, toutes les mères te diraient que tu passes à l'eau frette. Je sais pas c'est combien
2: ben,
1: de
2: c'est
1: temps,
2: ça.
1: Là, mais tu passes à l'eau frette.
2: Dans mon souvenir, c'est que ouais, tu passes à l'eau frette.
1: Sûr.
2: Puis c'est peut-être 5-6 minutes. Un coup que ça bouille.
1: Ouais, puis il y a du monde qui vont dire, aussitôt que ça sent, c'est cuit. Mais tu sais, c'est ça, il n'y a pas personne qui
2: moi, j'ai peur
1: cuire.
2: De me péter une palette contre l'épi, le fait que ça soit bien cuit.
1: Ah, mon Dieu Seigneur.
2: Chose que j'ai jamais faite, mais ouais. Quand je vois ça sur Instagram, je trouve tellement que ça a l'air bon, ouais. C'est de le faire au barbecue avec les feuilles par en bas.
1: Stéphanie, t'aimes le blé d'Inde?
2: Hein? Je me roulerais dans le blé d'Inde.
1: Ça va, je le fais très rarement. Faut que j'aie un barbecue. C'est la meilleure façon de faire cuire ton blé d'Inde. Sur le barbecue, ça crée une enveloppe, OK, qui protège ton blé d'Inde. Toute ton enveloppe autour, les feuilles là, vont devenir calcinées, là.
2: Ouais.
1: Mais à l'intérieur, c'est croquant, c'est frais, puis tout le goût est concentré parce que le goût puis les saveurs s'en vont pas dans l'eau. Comme quand on fait le cuir, ça reste sucré. T'as pas idée. Et même chose, attention au micro-ondes.
2: C'est-tu vrai?
1: Quand on me jette la première pierre, ça fait le même effet. T'auras pas le petit côté fumé du barbecue, mais tout le concentré du goût du blé d'Inde, là, t'enlèves quelques feuilles, tu coupes le bout, tu coupes les deux petits bouts, puis tu mets ton blé d'Inde au micro-ondes. Je pense que c'est 7 minutes, et je vous dis, les feuilles se détachent tout seul, et c'est craquant, c'est frais, c'est sucré, puis tu viens de te sauver du lavage, de puis ça s'épluche mieux.
2: Ah!
1: Pas de, ouais, ça s'épluche
2: c'est vrai,
1: oui,
2: parce
1: tu tires dessus.
2: Ben oui.
1: C'est dessus, puis ça se défait. Incroyable au micro-ondes.
2: Oh,
1: vous essayerez ça pour vrai. Vous allez être surpris.
2: Faut que j'essaie ça.
1: Ouais.
2: Oh,
1: pour une famille de 12, je conseille pas pour les pouchettes. Là.
2: Ah, mais t'as le goût de manger une petite épi.
1: Moi, je suis seul, mettons, puis je mange 2-3 blé d'Inde, puis parce qu'il n'y a personne d'autre à la maison qui en mange.
2: Mais là, le temps que tu manges ton premier, tu mets l'autre dans le micro-ondes.
1: Ben oui, ou les deux en même temps. Ça reste tellement chaud. Tes épluches à mesure. Tu laisses dans sa petite enveloppe.
2: Oh my God!
1: Ouais, j'ai découvert ça.
2: Hey, on pourrait s'amener ça en lunch, ça veut dire du blé d'Inde.
1: 100%. Ben oui, fait tirer l'été au bureau.
2: Certains. Oh my God. Fait que, écoute, on a la meilleure manière de faire cuire. Barbecue, eau bouillante ou eau micro-ondes, comme tu l'as mentionné. Mais là, question fatidique.
1: Quoi?
2: C'est quoi que tu mets sur ton blé d'Inde qui fait que c'est le meilleur blé d'Inde au monde? Moi, j'ai un ingrédient secret.
1: Ah ouais? C'est beurre.
2: Oui.
1: Salé. Avec du sel. Je suis bien plate. Mais... d'un fois, je mets un peu de jus de lime par-dessus ça. C'est incroyable.
2: OK. Mais là, ce que tu vas essayer, ce que la mort ici, vous allez essayer, c'est beurre salé.
1: Ouais.
2: Mais au lieu de mettre du sel, tu mets les...
1: L'herbe à mort.
2: L'herbe à mort, le pot vert.
1: J'étais sûr que t'allais dire ça. oui, moi quand j'étais petit, c'était juste les riches qui avaient ça de l'herbe à mort.
2: C'est malade mental. Essayez ça avec de l'herbe à mort. Là. Vraiment, c'est comme un sel de légumes. Là.
1: Ouais,
2: ça se vend souvent dans les produits bio, produits naturels à l'épicerie.
1: Mais c'est tellement bon.
2: C'est sur un blé d'Inde.
1: Ah oui, c'est sûr, c'est bon.
2: C'est à se péter à la tête, c'est mûr.

0: que j'ai fait une fois?
1: Quoi?
0: J'ai acheté du beurre non salé.
1: OK.
0: Et parce que je savais que j'allais rajouter quelque chose qui allait être salé, là.
1: OK.
0: J'ai pris le beurre, je l'ai fait ramollir et j'ai acheté, vous êtes pas prêts tout le monde, un pot d'herbe salée du bas du fleuve.
1: Oh, mais ça doit
0: le
1: être
0: pot
1: malade.
0: Transparent, là, tu mélanges avec du beurre, tu mets ça sur ton blé d'Inde, ça fond, mets un peu de jus de citron, c'est à se jeter à terre.
1: Ah, oh, c'est clair.
0: Pour vrai, ouais, vraiment très, très, très
1: bon. Qu'on a essayé de mettre des épis dans le micro-ondes, là.
0: Ah, une chance de rajouter micro-ondes.

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1: Ah, une autre belle soirée avec les Crinqués d'été. Bonsoir, Stéphanie.
2: Bonsoir, Kourou.
1: Ah, je suis content parce que là, on va parler d'encore de manger du manger.
2: Bonsoir, ma petite pastèque.
1: Ben oui, on se créerait de l'émission d'un show. C'est quoi, bonsoir, on se créerait à son verre. Bonsoir, bonsoir.
2: Bonsoir, bonsoir, version française.
1: Ah oui.
2: Avec la pastèque.
1: La pastèque. Il semble qu'il y a des recettes de pastèque. Je me souvenais plus qu'il y en avait, mais j'en ai même. J'en ai. Ben voyons, même moi, j'en ai une.
2: T'as reçu une pastèque sans noix?
1: Ouais, je pense que oui.
2: Kiki.
1: Ça
2: va pas bien, voilà.
1: Oui, des recettes de pastèques.
2: Ben oui, exactement, parce que justement, c'est la saison estivale. Ah. Il y a des aliments comme ça qu'on aime préconiser dans l'alimentation. Oui, pour les bienfaits, mais pour le goût aussi. Y a-t-il quelque chose de meilleur, une journée d'été, que du melon d'eau?
1: Ah oui, okay. Une slush.
2: Ah, ben là, écoute, on dirait que tu lis dans mes pensées. Quoi? Parce que je me suis dit, bon, peut-être que vous êtes écœurés de manger du melon d'eau straight pipe de même. Je vous ai sorti des recettes à faire avec des melons d'eau.
1: Ah.
2: Et première recette, c'est de la slush. Slotch.
1: C'est vrai?
2: De la slotch que tu fais avec une melon d'eau.
1: Ben, c'est une bonne idée.
2: Mais ben, vraiment. 4 onces de melon d'eau que tu as fait congeler en cube. Et on se rappelle, meilleure méthode de congélation, tu mets ça sur une plaque dans du papier parchemin, puis un coup que c'est congelé, là, tu mets ça en sac. Jus de lime et quelques feuilles de menthe.
1: Ah.
2: Tu mélanges ça au blender. Merci, bonsoir. Tu as déjà ta texture de slotch de glace.
1: Non,
2: avec
1: ben
2: ton
1: oui.
2: melon d'eau glacé.
1: C'est vrai.
2: Super le fun. Et si vous filez un peu funky, ben, tu rajoutes de la vodka au melon d'eau là-dedans. Hein?
1: Ah, ça existe, ça, de la vodka
2: mais
1: melon
2: oui.
1: d'eau?
2: Mais
1: ah oui, de la
2: oui.
1: Smirnoff, je sais pas quoi, là.
2: Ah.
1: Oh, ça doit être très, oui, très bon.
2: De la régulière.
1: Ben oui,
2: là.
1: Ben oui,
2: ah, ça
1: ben
2: va
1: oui.
2: faire la job.
1: Miam!
2: Salade aussi. Souvent, on mange le melon d'eau tout le temps en option sucrée, mais...
1: Oui.
2: J'ai vu cette recette-là sur TikTok.
1: Avec du feta, non?
2: Décadent. Oui.
1: Ah oui, c'est sûr.
2: Melon d'eau en cube, fromage feta émietté, de la menthe fraîche et un filet de glaise balsamique.
1: Ouf, ouais, ça, ça doit être bon à se jeter à terre.
2: Puis moi, là, j'ajouterais peut-être, mélanger avec la menthe, un peu de basilic.
1: Oui, bien sûr.
2: Ça serait
1: plein d'herbes.
2: Bon.
1: Les herbes, là, l'été, là, c'est tellement... Ça change tout d'une recette.
2: Ah, c'est malade.
1: Ah ouais, ouais.
2: Moi, je mangerais là, des feuilles de basilic demain.
1: Ah ouais.
2: Moi, je mange des chips. C'est tellement bon. Et sinon, si on retourne un peu dans la simplicité, fruits d'été... C'est rare qu'on va le manger demain, mais c'est tellement une bonne idée, surtout avec des enfants, des brochettes de fruits.
1: Ah, c'est une bonne idée.
2: Tu sais, au lieu d'une brochette de poulet, tu mets petits morceaux de fraises, de melon d'eau, d'ananas, de bleuets. Puis tu peux servir ça avec une trempette au yogourt grec.
1: Hein?
2: Mais oui.
1: C'est une bonne
2: idée. C'est tellement le fun. Et dernière petite recette de même, il y en a plein, là. C'est de la salsa à la pastèque.
1: La salsa de pastèque.
2: Mm-hmm, de melon d'eau. Coupée en petits dés, oignons rouges, coriandre, jalapeno et jus de lime. Tu mets ça dans tes tortillas.
1: Ah.
2: Mm-hmm.
1: OK, je suis curieux, voudrais-je l'essayer?
2: C'est sûr que c'est malade mental.
1: Oui, c'est sûr. Avec des tomates, pas de tomates?
2: Non, c'est ton...
1: Juste melon d'eau.
2: Oui.
1: OK, on l'essayera.
2: Mais c'est funky, tu peux mettre tomate melon d'eau.
1: Ouais, ouais, ouais, mais on dirait, hey, mon
2: mais
1: Dieu.
2: Mais le petit croquant frais, juteux.
1: C'est vrai. C'est vrai que ça doit être bon. Juste simple de même, là, on en parlait hors d'onde avant de commencer.
2: Oui, comment
1: là.
2: Tu manges tout ton melon?
1: Melon d'eau et vous savez les fameuses épices là, du tahine. C'est comme sucré, piquant, avec un peu de jus de lime. Tu mets juste ça, tu trempes tous tes fruits si tu veux là-dedans du tahine. Là.
2: Hein?
1: Des tranches de pommes, des tranches d'ananas, ton melon d'eau. Ananas dans du tahine.
2: Pour vrai?
1: Quand j'étais allé en Asie, là, eux autres c'est pas du tahine, là, mais quand j'étais allé en Thaïlande, il y avait des espèces de un mélange de sucre, sel et de piment, si tu veux, broyé. Là.
2: Ah, fait que ça ressemble un peu
1: au tarine, oui, ouais, exactement. Ouais, ouais. Mais vous pouvez le faire à la maison, ça veut pas du tarine. Là. Les petits piments broyés là, qu'on a pour faire de la sauce à spaghetti l'hiver, là, avec sucre et sel, vous trempez vos pommes, vos ananas, c'est à se jeter à terre.
2: Ah ouais, il faudrait que je l'essaye, parce que je l'ai essayé une fois. J'ai pas détesté,
1: okay.
2: Mais j'ai pas trippé, mais je serais game surtout de l'essayer avec le feta et le glaze balsamique.
1: Mm-hmm. Mon Dieu, j'ai faim.
2: Oubliez pas, envoyez-nous vos recettes, vous êtes avec le melon d'eau.
1: Mais un 9, 5 à 9, 100 droits 1.
2: Mmh.
1: On a dans ça, on a faim.
2: Oui.

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1: Comme on se retrouve pour un autre crinqué d'été, Stéphanie.
2: Coucou. Mais oui, oh, moi je pensais que t'allais perdre la voix.
1: Non, je faisais une voix, je faisais du théâtre.
2: Oh, le théâtral.
1: Ah, Steph, quand arrive l'été, il y a des affaires que j'adore, notamment quand chez nous, à la maison, oui. Où les voisins vont faire les foins, parce que moi, il y a plein de champs autour de chez nous.
2: Mais oui.
1: Ça fait les foins, ça sent bon, l'herbe frais coupée, ou bien quand mon coloc passe la tondeuse et le tracteur, ça sent tellement bon,
2: oui,
1: là. L'odeur du gazon frais coupé. Puis on parle de pelouse aujourd'hui.
2: Oui, puis moi, écoute, j'aime ça, mais j'ai des chiens à pattes blanches.
1: OK. Ah, mon Dieu, fait que les viennent tout vertes.
2: Ah!
1: Ah ouais?
2: Ils viennent vert. Fait que si vous avez des chiens pâles, vous allez comprendre, mais c'est vrai que la satisfaction de voir le gazon coupé et de sentir le gazon frais, c'est dur à battre.
1: Ça donne le goût d'aller se rouler dedans. Steph, comment sauver nos pelouses d'été et surtout nos relations avec les voisins?
2: Ben exactement, parce que là, dans nos capsules d'été, on jase de plein d'affaires et c'est une chose qu'on doit penser l'été, l'attente de notre gazon quand on est rendu des adultes responsables avec des maisons. C'est bien plate, ça vient avec. Mais premièrement, pour couper le gazon, on attend quoi? Qu'il soit haut comme de la mauvaise herbe. Il y en a qui coupent ça même quand c'est encore super court, mais en fait, le bon repère là, pour la tondeuse, c'est qu'en général, la hauteur idéale de coupe, c'est de 7 à 9 cm. Fait qu'on parle là, d'un 3 pouces et demi.
1: Okay.
2: Puis il faut jamais couper plus d'un tiers de la hauteur à la fois. Fait que si ton gazon mesure 12 cm de hauteur, c'est sûr qu'on y va à l'œil, bien évidemment.
1: Ouais.
2: Ben, on coupe maximum 8 cm.
1: Ah ouais.
2: Puis pourquoi qu'on devrait garder notre gazon un petit peu plus long au lieu d'être bien ra-ra-ra?
1: Pour pas qu'il brûle.
2: Au lieu du sol. Exactement, ça lutte contre la sécheresse. La sécheresse,
1: oui, c'est une gorgée d'eau.
2: Ça empêche les mauvaises herbes, du moins ça diminue, et ça garde le sol plus frais.
1: Ah!
2: Fait que ça, c'est quand même une bonne idée de le garder. C'est quand les meilleurs jours aussi, bien évidemment, ben c'est les jours secs, donc pas après la pluie. On attend là, que ça soit vraiment là, sec. Ou en pleine canicule, c'est pas mieux non plus parce que c'est sec, sec, sec.
1: Sec.
2: Fait qu'on attend. Puis idéalement, là, c'est une fois par semaine en haute saison là, du mois de mai qui est déjà passé jusqu'au mois d'août au Québec. Meilleure heure aussi à le faire. Et là, je te parle pour
1: le
2: garder...
1: Le dimanche matin à 7h.
2: Mais là, attends un peu. Je te garde les meilleures heures pour la tonte. Pour optimiser
1: pour
2: ton
1: la
2: gazon.
1: Pelouse, OK.
2: En fin de matinée, donc entre 9 et 11 heures le matin ou en fin d'après-midi, entre 16 et 19 heures. Pourquoi vraiment tôt le matin, c'est pas conseillé? Il y a encore la rosée, le sol est humide. En plein soleil, ça peut stresser le gazon.
1: Ben voyons.
2: Le pauvre petit gazon. Et tard le soir, ben c'est pour les bruits là, avec les voisins. Ouais, tu fais pas ta tondeuse à la lampe frontale. Ça, c'est sûr.
1: Tu sais, mettons, pendant que le monde soupe sa terrasse, là, puis là, ça part la dimanche soir à 18h.
2: J'avoue que ça fait un petit peu chnoute. Et là, pour le respect des voisins maintenant.
1: Ouais.
2: Toi, là, c'est quand ton moment idéal que tes voisins peuvent faire la tondeuse ou toi, tu te dis, bon, c'est politically correct d'aller faire ma pelouse.
1: Hey, sincèrement, moi, je m'en fous bien raide.
2: Ouais.
1: Moi,
2: j'ai
1: pas.
2: Moi c'est quelque chose qui me dérange pas.
1: Moi non plus. J'étais sur un camping, par exemple, toute mon enfance avec ma mère, puis je pense qu'on n'avait pas le droit de passer la tondeuse les dimanches. Je pense que c'était interdit.
2: Ah ouais?
1: Complètement. Ouais, ouais. Okay. Ou la fin de semaine après, mettons, midi, c'était interdit. Il y avait des règlements autour de ça.
2: OK, OK. Mais en fait, pour une bonne pratique, pour avoir une belle ambiance avec vos voisins, bien évidemment, on évite, tu sais, surtout la fin de semaine, à 8h le matin.
1: Ouais.
2: Peut-être pas, tu sais. Évitez aussi après 19-20h. On privilégie aussi les jours de semaine. C'est rare qu'on va recevoir... c'est un barbecue avec des amis, puis on va empêcher les voisins de s'entendre parler. Ou le samedi en journée. Tu sais, samedi midi,
1: c'est vrai.
2: Là, ah ouais, on part, on fait nos affaires.
1: Même un samedi 10h, là, de m'emmener, il est temps que tu te lèves et t'ailles au Parc national faire de quoi de ta peau. Là.
2: Ben, c'est ça, exactement. Fait que tu sais, c'est d'y aller avec votre gros bon sens. Est-ce qu'il y en a qui ont peut-être fait des caucus avec des voisins? Moi, je suis curieuse. De dire, hey, on se dit-tu la gang, tu sais, qu'on fait ça entre telle heure puis telle heure, tel jour?
1: C'est une bonne idée.
2: On a la paix, tu sais.
1: Wow!
2: Mais tu sais, j'habite pas sur 18 acres de terrain. Fait que tu sais, on s'entend que ça se fait vite, mes voisins aussi. L'avantage, j'habite moi sur le coin d'une rue.
1: OK.
2: Fait que tu sais, il y a comme un voisin que je peux déranger, mettons, là. Puis écoute, il est assez fin que je ferais pas exprès pour le faire chenoute avec ma tondeuse.
1: Une chance, c'est là, toi.
2: Ben, une chance, écoute, la pro du gazon ici te présente.
1: Merci.
2: Bye bye.

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1: Hey, pour les crinqués d'été, on s'en va tranquillement, pas vite, avec Steph Veillette vers le lac Saint-Jean.
2: Oui.
1: Lac Saint-Jean, terre d'accueil, endroit que j'adore aller passer des moments l'été.
2: Aller manger des bleuets, Lolo.
1: Oui, exactement. Au mois d'août, aller manger des bleuets. On parle de bleuets aujourd'hui. Et tous et celles, juste en commençant, Steph, là,
2: oui.
1: J'ai un tips pour toi. Si jamais tu vas au lac, mettons que tu arrives à Robertval, faut que tu ailles te chercher des bleuets dans le chocolat des pâtes rapisses. Les bleuets dans le chocolat sont frais. C'est des chocolats frais. C'est des bleuets frais trempés dans le chocolat au lait ou noir. Et puis c'est réfrigéré dans des petites boîtes. Là.
2: Non, je te
1: le dis. C'est ça. C'est du bonheur dans la gueule.
2: C'est clair. Mais moi, je serais plus chocolat noir.
1: Oui, moi aussi. Chocolat noir et bleuet, c'est extraordinaire. Et bleuet, on parle de ça aujourd'hui.
2: Ben oui, exactement. Vos recettes et nos recettes préférées
1: oui.
2: avec des bleuets, parce qu'on le sait aussi, on peut profiter des fraises. Mais on peut aussi profiter des bleuets. Ça se passe quand vraiment la saison forte des bleuets au Québec? Mais c'est généralement de la mi-juillet jusqu'à la fin août. Donc peut-être que pendant vos vacances, vous allez pouvoir aller faire la cueillette de bleuets.
1: Ah, oui.
2: Puis on le sait, la région emblématique, tu l'as dit, le Saguenay-Lac-Saint-Jean, c'est là que se trouve quand même la majorité là, des producteurs de bleuets au Québec. Et savais-tu quoi? Le Québec, là, on est dans les plus importants producteurs de bleuets sauvages au monde.
1: Hein?
2: Ça fait vraiment partie du patrimoine agricole du Québec.
1: Ben, je savais pas ça.
2: Les bleuets, ouais.
1: C'est malade, ça.
2: Puis, savais-tu quoi?
1: Quoi?
2: On a deux sortes de bleuets principaux là, au Québec.
1: Moi, les petits pays gros.
2: Exact. Moi, je pensais que c'était une affaire, puis il y en a qui étaient plus gros que d'autres, mais finalement, on a vraiment le petit bleuet sauvage qui est plus petit, très parfumé. Ça, souvent, on en trouve justement, là, si vous allez faire de la randonnée, des petits arbustes de petits bleuets. Là.
1: Ben, au chalet de notre ami qu'on a en commun, Max, il y a des terres de bleuets autour de chez eux. Tu te promènes dans le bois, là, tu prends de ça, puis tu peux faire des petits pains au bleuet.
2: Ah, miam, petit bleuet sauvage. Ou sinon, on a les bleuets en corps. Ça, c'est les plus gros et les plus cultivés là, en arbustes, comme quand on va à l'autocueillette là, dans des producteurs locaux.
1: OK.
2: Bleuet. Ouais. Avant de donner des recettes, pourquoi on devrait en manger? C'est rempli d'oxydants.
1: Ah ouais?
2: Oui, fait que c'est l'anthocyanine qui donne la couleur bleue là-dedans. Puis ça, c'est super bon pour la santé.
1: Il faut pas manger ça en auto si c'est rempli d'oxydants? OK.
2: D'accident, là, coulou, là. Puis, là, moi, je veux connaître ta recette préférée avec des bleuets.
1: Deux choses. Premièrement, confiture. Moi, je me fais des confitures de bleuets quand arrivent
2: les petits bleuets.
1: Les petits, pas les gros, là. Les tout petits. Et ça, j'entends du monde me dire, c'est de l'ouvrage parce qu'il peut avoir des petits morceaux de bois. Je passe chacun des morceaux de bleuets avant de rincer. Pour ça, j'en prends un, je le mets dans ma passoire, je prends l'autre parce qu'il y a toujours des petits bouts de branches, là. C'est un après l'autre.
2: Ça va être relaxant à faire, quand même.
1: C'est relaxant. Et la confiture de bleuets, de mini bleuets, de petits bleuets sauvages, ça n'a rien de comparable. Et l'été passé, je suis allé dans le Bas-Saint-Laurent et je suis allé à l'espèce de casse-croûte de Colombe-Saint-Pierre.
2: Okay.
1: Vous savez, celle qui coach les chefs, dans les chefs, là, elle fait les recettes avec eux autres.
2: Ouais, ouais, ouais.
1: Elle avait un casse-croûte et j'ai bu la meilleure slotch du monde entier. Je l'ai refaite chez nous.
2: Slotch au bleuet.
1: Slotch et bleuet, mais tu sais, c'est pas une slotch poppy. Là. C'était une slotch alcoolisée, purée de bleuet avec un gin du Bas-Saint-Laurent. Et il y avait une espèce de sirop de sauge. Vous direz, c'était la meilleure slotch que j'ai bu de ma vie. Bleuet et sauge, là, vous essayerez ça à la maison. Là, et trouver le bon sweet spot entre les deux, là, c'était malade mental.
2: Miam.
1: Drink avec des petites purées bleuets, là, c'est vraiment, vraiment très bon. Avec de la sauge, t'as ça jeté à terre.
2: Ah ben là, c'est sûr que c'est bon, là.
1: Ah oui.
2: Oh my God!
1: Toi, tu vis ça quand même, bleuet?
2: Les bleus, écoute, moi, je peux manger ça, là, mais il faut qu'il soit dur. Tu sais, un bleuet mou.
1: C'est comme un raisin, dans le fond.
2: Oui, j'aime quasiment ça quand il y a le contour à un corps un peu vert, mauve, parce qu'il est bien croquant. Exactement. Mais sinon, moyen que j'adore manger des bleuets, là, ça va faire différent que les manger frais, mais dans des muffins au son.
1: Hein?
2: Aimes-tu les muffins au son?
1: Ben, je m'en ai pas dire au son, mais des muffins, je fais raisin et citron. Non, pas raisin et citron, mais bleu et citron. C'est malade.
2: Okay,
1: des petits muffins d'été.
2: Malade.
1: Vraiment.
2: Muffins au son, tu rajoutes plein de bleuets frais là-dedans. C'est tellement bon.
1: Ah, ben là, on va essayer ça.
2: Tu peux manger des bleuets frais avec tes muffins aussi
1: après. Oui. Hey, merci, mon petit bleuet.
2: Hey, merci, Lola.

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1: Allez, on se réveille ensemble à Mauricie. J'espère que vous allez bien. Steph Veillette qui s'est levée bien de bonne heure en ce samedi pour passer la moitié de la journée avec vous autres. Je vous accompagne jusqu'à midi avec plus de musique, des blitz d'une heure de hits sans arrêt. Et c'est ma dernière fois avec vous autres à Country Pop. Je suis très nostalgique, vraiment. Demain, c'est la fin de Country Pop. C'est ma dernière fois avec vous aussi ce matin. Fait que j'ai en profité, mon café est là. Et j'ai de la méchante bonne musique pour vous autres. Jonas sera là, Kevin Parent, Raph Pilon, Phil Rocket s'en vient aussi. Tout de suite après celui qui va bien partir notre samedi matin, c'est Corneille et Encre Rose dans Country Pop le matin. Puis on est là aussi sur le web en ce beau samedi au

On a plus de musique pour vous autres en ce samedi matin. Et si jamais ce soir, ça vous tente d'aller faire votre tour du côté de Quai en Fête à Saint-Angèle sur la Rive-Sud, 4 sans regret est en show à 20h30. Et justement, la voici avec sa collaboration avec Phil Rockett, ce Crazy dans Country Pop.

le week-end, la Mauricie. Toujours Steph qui est avec vous autres. On est ensemble jusqu'à midi. Et ce soir, si vous voulez voir les plus beaux feux d'artifice en ville, j'ai l'endroit à vous dire dans quelques minutes. Le temps de s'offrir plus de musique. Mélissa Ouimet s'en vient. Raph Pilon aussi. Et à l'instant, c'est Somme et Sunshine.

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Et nous autres, on poursuit en musique avec plus de musique et Jonas and the Massive Attraction. Je crie ton nom dans Country Pop le matin. Bon samedi.

profite du week-end le plus qu'on peut, surtout le samedi. Hein? On veut y tirer chaque minute de congé. Et si jamais ça vous tente de faire un petit road trip d'environ une heure de la Mauricie, ben je vous invite à aller faire votre tour du côté de Saint-Roch-de-Lachigan parce que notre belle Laurence Saint-Martin est en show pour Saint-Roch-de-Lachigan en fête. C'est ce soir et c'est gratuit à part de ça. Donc, si jamais ça vous tente de faire un petit road trip ce soir pour aller voir Laurence Saint-Martin, elle est quand même pas trop loin. Et justement, la voici avec Adamo et premier rodéo dans Country Pop le matin. J'ai

je vous cacherai pas que je suis pas mal nostalgique en ce samedi matin parce que c'est la dernière journée de micro pour moi du côté de Country Pop. J'ai hâte de vous en redire plus. Qu'est-ce qui va se passer pour moi pour les prochains jours? Mais je vais profiter de mon café ce matin et de chaque seconde à vous accompagner. Et là, on fait un petit retour dans le temps ce matin avec La Chicane, un band que j'adore depuis que je suis toute petite. Si tu me manques dans Country Pop le matin, puis on est là aussi sur l'appli mobile Radio Country Pop.

lundi le 22 août aujourd'hui. Savez-vous quoi? On vous donne des milliers de dollars à Country Pop aujourd'hui. Vous allez avoir du fun à part de ça en même temps. OK, je vous donne tous les détails dans trois chansons. Le temps de s'offrir Olivier Couture, Olivier Dion. Et tout de suite, c'est plus de New Country avec Five Roses et Feel Good dans Country Pop le matin. Puis on est

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Allez, on poursuit avec Olivier Dion et Sortir de l'ombre dans Country Pop le week-end.

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1: 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Et nous autres, on poursuit en musique avec plus de musique. C'est Justin Roy et ce soir dans Country Pop le matin, bon samedi.
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La Mauricie, on se mettra pas la tête dans le sable. On sait, l'automne s'en vient assez rapidement. On est déjà le 22 août aujourd'hui. Et on sait toujours pas si on aura une prochaine saison de l'émission La Voix. Moi, j'aime bien ça regarder, surtout les éditions à l'aveugle, hein, pour avoir participé en 2018. J'adore le concept et j'ai adoré l'avoir comme coach, cette chanteuse-là. J'espère qu'elle va revenir si jamais on a une prochaine saison. C'est France d'amour. Je pense que je l'aurais choisi parmi ceux qui se sont virés. Et justement, parlant de France d'amour, ben c'est elle qui poursuit notre blitz d'une heure de hits sans pub avec Le bonheur te fait de l'œil dans Country Pop le matin. Bon samedi! Ah!

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1: Et on en profite ce matin pour prendre un bon café en ce samedi 22 août. Je m'appelle Steph Veillette, on est ensemble jusqu'à midi. Je vous cacherai pas que je vais peut-être prendre un petit peu plus qu'un café ici midi, mais ça me fait un énorme plaisir de vous accompagner. Et justement, parlant de café, j'ai vu passer quelque chose qui m'a indigné pour un 22 août concernant le café, OK? Si vous êtes amateur des arômes de caféine, vous autres aussi, je vous en reparle dans les prochaines minutes. Je sais pas si vous allez être autant insulté que moi, OK? On s'en reparle dans trois chansons, le temps de s'offrir le Blue Ridge Band, Robbie Johnson. Et à l'instant, pour bien partir notre matin, c'est Jonathan Pinchot et Si t'es vivant dans Country Pop le matin. Puis on est là aussi sur l'appli mobile Radio Country Pop.
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On est le samedi 22 août ce matin et je suis complètement hors de moi. J'ai vu passer quelque chose là, puis je me suis dit, my God, amateur de café, amateur d'été, ça a pas de bon sens ce que j'ai vu. Savez-vous quoi? Dans la plupart des cafés, là, la fameuse épice d'automne est déjà sortie. On est le 22 août aujourd'hui. Moi, je prendrais plus un petit café au coconut pour me rappeler que l'été est pas fini, hein? J'étais comme, mais voyons donc, on devrait au moins attendre au 1er septembre. Puis encore, début du mois de septembre, on a encore des belle température de 30 degrés du soleil. Moi, j'aime ça vivre dans le déni que, bon, l'automne s'en vient pas tout de suite. Est-ce que vous êtes pour ou contre, vous autres, là, les boissons aux épices d'automne qui sont déjà sorties en ce 22 août? 819-519-1031. Envoyez-moi donc un petit texto là-dessus. Je pense que je vais prendre une gorgée de café pour m'en remettre de celle-là, mais dans ma tête, il est encore tôt pour sortir ça. Pas avant au moins le mois de septembre. Et nous autres, on poursuit en musique avec plus de tunes pour vous motiver à faire votre ménage et votre lavage. Hein, si vous êtes déjà debout, peut-être que vous vous enlignez vers ça. Marc Dupré en musique dans les prochaines minutes. Gros classique aussi. Hey, ça me rappelle mon enfance. J'ai tellement trippé sur cette tune-là. Laurie et ta meilleure amie s'en vient tout de suite après Marie-Lou et Garou. Tu es comme ça dans Country Pop le matin.

Hey, c'est le week-end, on veut en profiter. Et si vous êtes amateur de sensations fortes, d'automobile, d'adrénaline, ben j'ai une suggestion d'activité à faire pour vous autres en fin de semaine. Soyez là, je vous en reparle dans 9 minutes. Le temps de s'offrir des tunes qu'on va chanter à tue-tête certainement. Les trois accords, Céline Dion qui s'en vient aussi. Tout de suite après les deux frères et nous autres dans Country Pop le matin. 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

Hey, bon samedi, la Mauricie. J'espère que le réveil n'a pas été trop dur ce matin. Je sais qu'il y a du monde bien, bien matinal. Moi, c'est pas mon cas, mais j'en profite parce que c'est ma dernière journée avec vous autres sur les ondes de Country Pop. J'ai hâte de pouvoir vous en révéler un petit peu plus. Qu'est-ce qui s'en vient pour moi? J'ai bien, bien hâte. Suivez-nous sur Facebook pour le savoir. Stéphanie Veillette, page Facebook de Country Pop aussi. Peut-être qu'ils vont mettre quelque chose, mais sur ma page perso, ça, c'est sûr que je vais vous tenir au courant de ce qui s'en vient pour moi. Donc, j'en profite là, toute la journée aujourd'hui. Ben, en fait, jusqu'à midi pour être avec vous autres. 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Hey, nous autres,

un samedi nostalgie aujourd'hui, la Mauricie, parce que c'est ma dernière journée avec vous autres sur les ondes de Country Pop. Et savez-vous quoi? Demain, ça sera la dernière journée en ondes aussi sur les ondes de Country Pop pour Yannick Denoncourt. Manquez pas sa playlist entre 6h demain matin et midi. Et j'espère vous retrouver très, très bientôt. Mais manquez-le pas, Yannick, qui sera là. Ariane D'Amour aussi sera là dès midi aujourd'hui et demain. Donc, on continue de vous accompagner quand même pour en fin de semaine d'ici la fin de Country Pop. Ça va se passer déjà demain. Je suis déjà pas mal nostalgique. Hey, parlant de Yannick Denoncourt qui sera avec vous autres dès demain 6h du matin, ben on s'offre un autre Yannick, parce que je pense pas que c'est Yannick Denoncourt qui a chanté celle-là, mais on s'offre en ce samedi matin pour se dégourdir bien comme faut ces soirées-là dans Country Pop le matin, puis on est là aussi sur le web countrypop.ca.

Dans Shawi Mekinak et des genoux, on a toujours plus de musique pour vous autres. Et ce chanteur-là vient faire son tour le 3 octobre prochain au Centre des Arts, nous présenter son show Karaoké 90. Ludovic Bourgeois est figé dans le temps à Country Pop 92.9.

On est ensemble jusqu'à midi avec toujours plus de musique en blitz d'une heure de hits sans arrêt. Puis savez-vous quoi? Moi, vous le savez, ben j'adore la musique, j'adore aller voir des shows. Et il y a un show que j'ai vu en février dernier du côté de Drummondville et je le conseille à tout le monde, c'est J.F. Posé. J.F. Posé qui a écrit majoritairement toutes les tunes des Cowboys Fringants. Il a parti maintenant sa carrière solo, on le sait, hein, depuis la mort de Carl Tremblay. Donc, en tournée partout au Québec, il y a des supplémentaires aussi partout. Si jamais ça vous tente d'aller le voir, on a quand même quelques billets à certains endroits comme du côté de Brossard, Terrebonne, Gatineau. Sinon, il s'en va du côté de l'Europe aussi pour le mois de février 2027. Et ça va plus loin là pour des billets comme du côté de Saint-Hyacinthe, Sainte-Thérèse. Pas de date pour la Mauricie, mais je vous le dis, ça vaut le déplacement. C'était malade comme show. JeffPosé.com, si jamais ça vous tente de vous payer une petite fin de semaine en amoureux, on se pogne une petite chambre, un Airbnb, puis on va voir Jeff Posé. Vous le regretterez pas, ça, c'est sûr. Et justement, on l'écoute à l'instant avec Ballon Sonde dans Country Pop le matin.

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1: Ça va vite, déjà 8h le matin en ce samedi 22 août déjà. Et on est samedi, puis des fois on se dit, bon, qu'est-ce qu'on ferait bien en fin de semaine? J'ai une suggestion pour vous autres. Les plus beaux feux d'artifice en Mauricie ce soir. Je vous dis, où est-ce que ça se passe? Dans trois chansons, le temps de s'offrir Roxane Bruno, Joseph Poirier, puis là on part notre heure de 8h avec la belle Léa Jarry et finir par te croire dans Country Pop le matin. 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

On est le 22 août aujourd'hui et ce soir, on va célébrer le 125e anniversaire de Shawinigan Falls du côté de Shawinigan. Pourquoi ça va valoir la peine de faire la route jusqu'à Shawi sur la promenade du Saint-Maurice? Ben, c'est simple, on aura les plus beaux feux d'artifice en ville. Manquez pas ça, 22h30 et savez-vous quoi? C'est gratuit. 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Et nous autres, c'est pas fini en musique parce que Phil G. Smith nous réveille encore plus ce matin avec « Ça valait la peine » dans Country Pop le matin.

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1: La Mauricie, je veux pas me faire garrocher des roches. On est le 22 août aujourd'hui, mais on le sait, la saison des couleurs s'en vient quand même assez rapidement. Et j'ai une suggestion parfaite pour aller voir les couleurs à bas prix en faisant une activité ben, ben le fun. Surtout si vous aimez les chevaux, ok, ça vous revient à 50% de rabais. Faut que je vous en reparle de cette activité-là dans les prochaines minutes. Mais juste avant ça, c'est plus de musique avec Josh Alexander et Level Up.

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1: On est le 22 août aujourd'hui, mais ça s'en vient assez rapidement, la belle saison des couleurs. On veut en profiter. Je le sais, bon, qu'on a pas hâte que l'été se termine, mais faut quand même prévoir notre automne. 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Vous allez pouvoir aussi peut-être vous procurer des vêtements country pour le western qui s'en vient du côté de la boutique Horse Vibe. 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Hey, on a Phil Tremblay en musique avec Rien que toi puis moi dans Country Pop le matin.
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1: Hey, soyez là, l'amour, ici, parce qu'on part un 92 minutes de hit sans pub d'un prochaine minute en ce samedi 22 août. Puis je vais commencer ça en force parce que Luke Combs s'amène avec Sleepless in a Hotel Room dans Country Pop le matin.
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2: Tu bien un samedi matin, ça, même si je vous accompagne depuis 6 heures tantôt. 8h30, un 92 minutes de hit sans pub, avec entre autres Tyler Rich et Marie-Mé, Thinking We're in Love. J'aurai pour vous autres aussi le beau Morgan Wallen. On a un classique aussi qui s'en vient dans même pas 3 minutes avec Noir Silence, On jase de toi. Je pense que je serai pas la seule à gueuler à toute tête en studio à micro fermé. Mais avant ça, pour bien partir notre 92 minutes de hit, sans pub, je vous l'ai promis, cette tune-là. Sleepless in a Hotel Room et Luke Combs dans Country Pop le matin en ce beau samedi. Malgré la température, il fait toujours beau sur les ondes de Country Pop. Montez le volume et n'oubliez pas qu'on est là aussi sur l'appli mobile Radio Country Pop.

Je suis vraiment nostalgique, la Mauricie, parce que c'est notre dernier 92 minutes de hit ensemble sur les ondes de country pop. C'est ma dernière avant midi avec vous autres aussi. Ariane sera là dès midi. Puis d'ici là, je profite de chaque minute vraiment. Hey, je vous en parle, puis j'ai la chair de poule. Puis c'est pas fini pour notre 92 minutes de hit sans pub. Il vient juste de commencer, puis on le poursuit à l'instant avec un de mes candidats préférés de Star Academy quand j'étais plus jeune. C'est François Lachance et les filles.

Hey, vous oubliez pas ce soir, 22h30, les feux d'artifice du côté de la promenade du Saint-Maurice à Shawi pour le 125e anniversaire de Shawinigan Falls. Et on vous diffusera la musique officielle ici à Country Pop 92.9 dès 22h. Ça va être malade. On vous donne rendez-vous. Hey, on poursuit notre blitz d'une heure de hits sans pub. En même notre 92 minutes de hits sans pub. On est rendu là avec William Cloutier et Phil Rockettes. Jealous à Country Pop 92.9.

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1: On est le samedi 22 août aujourd'hui. Bon matin, merci de nous avoir choisis. Et je veux vous dire un gros merci aussi si vous étiez du côté des Jeudis doux à la municipalité de Masquinongée jeudi passé, donc avant-hier. J'ai eu la chance de vous faire un petit show acoustique. C'était vraiment le fun. Merci à tous ceux qui se sont déplacés. Et c'est le dernier Jeudi doux la semaine prochaine et c'est un invité que j'adore qui sera là. Je vous dévoile ses qui, dans même pas 10 minutes, le temps de s'offrir un que je vous ai promis tantôt, Morgan Wallen et Last.

0: On est le 22 août aujourd'hui et c'est pas terminé pour les jeudis doux du côté de la municipalité de Masquinongé. C'est au parc intergénérationnel Louis Riel Marianne Gaboury. C'est tellement beau comme place. Il y a comme un beau petit toit. Les artistes, on joue là en dessous. Il y a des places pour s'asseoir. Vous pouvez apporter vos chaises. C'est situé où est-ce que le centre communautaire au 11 rue Marcel. Manquez pas ça. Jeudi, c'est Julien Bellehumeur qui sera là. Julien, j'ai eu la chance de le rencontrer quand j'ai fait les pré-auditions de La Voix il y a de ça une couple d'années. On était là en même temps. Il est tellement talentueux, tellement fin. Donc, si jamais ça vous tente d'aller le voir, ben c'est Julien Bellehumeur qui sera là ce jeudi pour la dernière soirée des Jeudis doux. Et d'ici là, ben nous autres, c'est pas fini parce que notre 92 minutes de hits sans pub se poursuit avec Freds et le Stade.
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2: profite de notre dernier 92 minutes de hits sans pub sur les ondes de Country Pop ensemble ce matin. Il est 9h. Merci d'être là. Merci d'avoir choisi Country Pop. Hein? Je suis avec vous autres depuis les 6 dernières années. Vous dire à quel point ça me fait un pincement au cœur de vous dire ça ce matin. On va profiter de chaque minute ensemble et j'ai bien garni notre 92 minutes de hits sans pub. Entre autres, Kane Brown sera là avec Wanting Right, Kygo et Donna Summer, Nate Smith. Et j'ai aussi pour vous autres une toune qui va nous motiver avec la vadrouille si on est dans le ménage ce matin. Irène Cara et Flash Dance.

Hey, ça va être malade ce retour en 83 dans notre 92 minutes de hits sans pub. J'ai aussi pour vous autres plus de New Country avec un des chanteurs de Florida, Georgia Line, qui s'amène dans 3 minutes, Tyler Hubbard et 5'9". Yeah.

Mais là, pratiquement un mois de mon mariage, ça a passé tellement vite. Je me suis dit, on va s'offrir la toune que j'ai dans tête depuis. Puis c'est tellement populaire sur les réseaux sociaux, cette toune-là. Ray, Where is my husband? Dans Country Pop le matin. Bon samedi.

aussi, je suis certainement pas la seule qui a gueulé à tue-tête Flashdance. What a feeling! Et on poursuit notre 92 minutes de hits sans pub à l'instant avec un chanteur qui nous fait tous triper. Il est tellement smart à part de ça. Vince Lemire, un jour ou l'autre dans notre 92 minutes de hits sans pub sur les ondes de Country Pop pour une dernière fois ensemble aujourd'hui.

matin. On est là dans notre 92 minutes de hits sans pub. On est ensemble pour une dernière fois sur les ondes de Country Pop aujourd'hui jusqu'à midi. Hey, peut-être que vous êtes matinal, que vous êtes déjà en veille de partir pour vous rendre à l'épicerie, faire l'épicerie pour la semaine. Vous recevez à souper ce soir puis il vous manque des affaires. Vous êtes de bonne heure. Je vous lève mon chapeau parce qu'habituellement, quand je suis en congé, je suis un petit peu plus retardataire le week-end. Et justement, si vous faites des commissions ce matin, il y a quelque chose qu'il ne faut pas oublier pendant vos commissions. Si vous aimeriez avoir peut-être 4 000 $ dans les poches ce soir, je vous donne tous les détails après un blitz de hit qui s'en vient parce que Marshmello et Kane Brown s'en vient avec One Thing Right dans 6 minutes. On a aussi un beau classique pour vous autres. On va retourner une couple d'années en arrière avec Donna Summer et Kygo et Hot Stuff. Ça, bien, on poursuit notre 92 minutes de hits sans pub en ce samedi 22 août avec plus de New Country. Nate Smith et Fix What You Didn't Break dans Country Pop le matin. On est là dans notre 92 minutes de hits sans pub, mais on est là aussi sur le web

On a plus de musique pour vous autres dans notre 92 minutes de hits sans pub, puis on poursuit justement avec un band qu'on pourra voir deux fois plutôt qu'une en Mauricie cet automne. Allez voir ça sur leurs réseaux sociaux, Lendemain de veille et La Game dans

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Et nous autres, c'est pas fini. Notre 92 minutes de hits sans pub se poursuit dans même pas 3 minutes avec Justin Bieber et Ghost.

Mais tout de suite, on poursuit notre 92 minutes de Hits en peu pour une dernière fois ensemble sur les ondes de Country Pop cet avant-midi avec Tempest Strat et Watch Your Country Song dans Country Pop le week-end. Bon samedi.

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Mais que c'est bon du Simple Plan, on se le cachera pas. Et savez-vous quoi? Ils sont au Québec ce soir en show. Plus précisément au parc Jean Drapeau à Montréal pour le Vans Warped Tour. Si vous voulez aller vous rappeler des beaux souvenirs de jeunesse avec Simple Plan, ben c'est ce soir sur le site du Vans Warped Tour. Vous allez pouvoir réserver vos billets. Si jamais ça vous tente d'aller faire un petit road trip du côté de Montréal. Et nous autres, on poursuit notre 92 minutes de hits sans pub avec Sam Hunt.

0: Audrey Gérard et Laurentides, c'est Country Pop 92.9.
1: Et même partout à Shawinigan, on a plus de musique pour vous autres et ça se poursuit à l'instant avec un groupe que j'aimais donc quand j'étais petite, puis je les aime encore aujourd'hui. Ou

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1: Gabriel Fredette, que vous venez d'entendre, sera de passage du côté de Maskinongé dans Vraiment pas long. Gabriel sera du côté du magasin Général Lebrun le 29 août prochain. Fait que c'est samedi prochain à 20h. Show à ne pas manquer. Gabriel Fredette qui connaît vraiment une ascension assez énorme depuis sa participation à La Voix en 2024. Il est aussi dans le groupe classe moyenne, hein, qu'on connaît très, très bien. Donc, si jamais ça vous tente, magasin Général Lebrun, samedi prochain. Et nous autres, on poursuit notre 92 minutes de hits sans pub avec Jean Leloup.

0: plus de musique pour vous autres en ce samedi 22 août. Steph qui vous accompagne avec beaucoup de nostalgie parce que c'est notre dernier temps ensemble sur les ondes de Country Pop. Jusqu'à midi, je vous accompagne puis on se jase de plein d'affaires d'ici là, entre autres show d'humour cet après-midi et ce soir du côté de Trois-Rivières. J'ai vu ce show-là et j'ai hurlé de rire pendant 1h30. OK, je vous donne ma suggestion d'ici 10h15 et d'ici là, ben grosse tune qui s'amène aussi avec les Backstreet Boys. C'est Get Down à venir sur les ondes de Country Pop et on est là aussi sur le web countrypop.ca.
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1: Ah non, mais c'est-tu bon, hein, ce qu'on vous offre à Country Pop en blitz d'une heure de hit sans arrêt. Steph qui vous accompagne encore pour les deux prochaines heures, pour la dernière fois sur les ondes de Country Pop. Je vous en parle, puis j'ai la chair de poule déjà. 6 belles années que j'ai passées avec vous autres. J'ai très hâte de pouvoir vous en dire plus. Qu'est-ce qui s'en vient pour moi dans les prochains jours? Je vais vous tenir au courant sur mes réseaux sociaux. Hey, soyez là parce que j'ai une suggestion de show d'humour pour vous autres dans 9 minutes, OK? Le temps qu'on s'offre, Laurence Saint-Martin, Jennifer Lopez aussi qui s'en vient et sa collaboration avec David Guetta, Save Me Tonight et à l'instant pour bien partir notre

samedi. On veut profiter du week-end et je vous en ai parlé un petit peu plus tôt tantôt. Je suis allée voir un show d'humour jeudi soir et j'ai même mercredi soir et j'ai trippé ben raide. Le show Trop longtemps seul de Patrick Groulx, c'était malade. J'étais dans première rangée en avant, j'ai hurlé de rire pendant une heure et demie. C'était vraiment bon. On a eu de la musique avec sa guitare acoustique, des personnages mythiques aussi de Patrick Groulx qui sont revenus sur scène. C'était vraiment bon. On a une représentation justement pour ce show-là à la salle Anaïs Allant-Rousseau à 15h cet après-midi et à 20h ce soir. Je viens d'aller voir, il reste plus de billets collés, mais si jamais ça vous tente de faire une sortie tout seul ou d'être assis séparément de votre ami, votre chum, votre blonde, je vous dis, moi j'y retournerai tout seul demain matin. C'est parce que j'ai quelque chose de prévu ce soir, mais j'y retournerai. Je vous dis, c'était malade. Et si jamais vous voulez le voir aussi, pas trop loin, ben Patrick Groulx, c'est pas terminé parce qu'il est en tournée partout au Québec, entre autres du côté de Baie-du-Fèvre aussi le 18 septembre. Il s'en va du côté de Montréal, Gatineau, Drummondville, qui est quand même pas trop loin, en novembre prochain. Fait que vous allez pouvoir peut-être l'attraper au passage si jamais vous voulez faire un petit road trip aussi. Mois de mars, du côté de Joliette, ça se fait super bien aussi. Et du côté de Shawinigan, le 30 avril prochain, patrickgroulx.com pour réserver vos billets. Et petit truc, si vous voulez acheter les billets justement séparés qui restent, rendez-vous sur le site de Culture 3R. C'est là qu'on peut voir les places disponibles parce que sur son site web, ça affiche complet. Hey, Josh Ross s'en vient dans quelques minutes avec

notre blitz d'une heure de hits sans arrêt pour vous autres. Tones and I qui s'en vient dans même pas trois minutes avec Never Seen the Rain. Ensuite, on poursuit notre blitz d'une heure de hits sans arrêt avec une collaboration New Country que j'adore. C'est la belle Carrie Underwood avec Keith Urban, The Fighter, dans Country Pop le week-end.

plus de New Country pour poursuivre notre blitz d'une heure de hits sans pub en ce samedi 22 août. Gab Forêt est toujours mieux en solo à Country Pop et aussi sur le web au countrypop.ca.

attirer votre soirée du samedi ce soir. J'ai une activité à vous proposer qui est sur le bord de l'eau. Ça va être beau, ça va être le fun. Parfait pour toute la famille. Je vous en reparle dans 12 minutes. Et d'ici là, il y a un gros blitz de hit qui s'en vient pour vous autres. Lost Frequencies, Are You With Me, dans 6 minutes. On a aussi plus de New Country pour vous autres. C'est le mari de la chanteuse Megan Patrick qui s'amène Mitchell Tenpenny et Broken Up. Avant tout ce beau monde-là, on poursuit avec plus de musique et Jimmy Eat World, The Middle, dans Country Pop le week-end. 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

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Et disons, c'est pas fini notre blitz d'une heure de hits sans pub parce qu'on le poursuit à l'instant avec TB et Song of the Summer à Country Pop. 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

0: Hey, je suis nostalgique, la Mauricie, parce qu'on repart notre dernier blitz d'une heure de hit sans arrêt sur les ondes de country pop dans les prochaines minutes. Je vous accompagne pour une dernière fois aujourd'hui jusqu'à midi. Ouais, hey, j'ai vraiment de la chair de poule à vous dire ça. Je peux pas croire que c'est déjà la fin pour moi à country pop. Je vais vous tenir au courant sur mes réseaux sociaux de qu'est-ce qui s'en vient pour moi dans les prochains jours. J'ai hâte de pouvoir vous en dire plus, mais d'ici là, on va profiter de chaque minute pour notre prochain blitz d'une heure de hit sans arrêt, parce que j'ai de la grosse musique qui s'en vient pour vous autres, ça change pas. IMF et Unbelievable s'en vient sur les ondes de country pop.
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On a toujours plus de musique pour vous autres dans Shawinigan et des Chenaux et je vous l'ai promis, cette tune-là, ça va déménager puis pas à peu près. IMF et Unbelievable à Country Pop 92.9.

0: Unbelievable. 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
1: Je vous dis qu'on approche de l'heure de lunch. Hein, déjà 11h dans Country Pop le week-end. C'est Steph qui prend le micro pour une dernière heure avec vous autres sur les ondes de Country Pop. On va fermer ça ensemble dès midi. C'est Ariane Damour qui va vous accompagner cet après-midi. Hey, on n'est pas trop nostalgique ce matin. On va profiter de la musique qu'on a ensemble. Mais j'avoue que ça, c'est nostalgique comme musique. J'adore cette tune-là qui date quand même un peu de quelques années. C'est John Cougar Mellencamp qui s'en vient avec Hurt So Good.

ça va être bon. Et j'ai aussi le Bold Luke Combs qui s'en vient avec The Kind of Love We Made. Bonne humeur, même si c'est notre dernière heure ensemble sur les ondes de Country Pop. Je pouvais pas vous offrir une de mes tunes du moment. C'est Alex Warren et Fever Dreams à Country Pop et au Country Pop.

Hey, on est le 22 août. Aujourd'hui, c'est samedi. Et savez-vous quoi? Le Festival Western de Saint-Tite commence très, très bientôt, dès le 11 septembre prochain. Et cette semaine, Matt Lang nous a annoncé que ses invités sur son show, sur la scène Le Chant, ben, ça sera Tittle Towns et Will Jones. Je vais vous en reparler de la programmation Le Chant dans une douzaine de minutes. Mais justement, parlant de musique, ben, j'ai tellement du beau stock qui s'en vient pour vous autres, justement, à Matt Lang avec All Night Longer dans quelques minutes.

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Le Festival Western de Saint-Tite commence très, très bientôt, le 11 septembre prochain. Puis on va faire un petit tour de la programmation. Dans 3 minutes, le temps de s'offrir les deux frères et 33 tours dans Country Pop le week-end. Puis on est là aussi.

samedi 22 août et je peux vous dire que ça s'en vient assez rapido presto, le Festival Western de Saint-Tite qui commence le 11 septembre prochain déjà pour la 58e édition. Et pour la deuxième année consécutive, on vous offre aussi la scène, le chant, où est-ce qu'on va vous présenter tellement des gros shows. Ça commence ça aussi le 11 septembre avec Cindy Bédard, Owen Regling et Max McNown. Le 12 septembre, je vous en ai parlé, hein, Matt Lang sera là avec Tennell Towns et Will Jones, David Jalbert et Classe Moyenne. Et ça se poursuit pour le week-end suivant ensuite pour la scène, le chant. Le vendredi 18 septembre, on a Doug Saint-Louis et DJ Chuck, Francis de Grandpré, Cameron Whitcombs. Et on termine ça le samedi avec Gab Forêt, Ali Walker et Blake Witten. Donc, manquez pas ça, la scène Le Chant du côté du Festival Western de Saint-Tite. Mais à part ça, on a plein de shows aussi dans la Country Tech, dans la Course Town, des bands qui reviennent année après année, qui vont mettre le party. Si vous voulez aller voir la programmation complète, parce qu'il y en a un petit pépère à tous les jours des shows au Festival Western, ben festivalwestern.com pour les détails. Et nous autres, on poursuit en musique avec Ed Sheeran, entre autres, qui s'en vient avec Aziz.

j'ai envie de me dandiner, puis je pense que vous aussi, parce que cette tune-là, my God, que c'est bon, puis que je me tannerai pas depuis que je suis toute petite, je l'aime, cette tune-là. C'est Shaggy et Angel.

C'est notre dernière fois ensemble sur les ondes de Country Pop pour les prochaines minutes, mais oubliez pas, c'est pas le dernier radio bingo le plus payant en Mauricie. 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Et c'est vraiment le fun aussi de s'offrir cette toune-là dans notre blitz d'une heure de hits sans pub. Je l'adore. Morgan Wallen et Wasted on You.

0: Hey, savez-vous quoi, la Mauricie? On vient d'entendre la chanson de Stats qui s'appelle Dernière fois. Et c'était notre dernière fois ensemble sur les ondes de Country Pop. Hey, je suis nostalgique. My God. Ça me fait quelque chose de vous dire ça. J'ai bien, bien hâte de vous donner des idées sur, En fait, des infos sur ce qui s'en vient pour moi pour les prochains jours. Si jamais ça vous tente d'aller me suivre sur ma page Facebook, Stéphanie Veillette, ça va me faire plaisir de vous tenir au courant quand j'aurai l'autorisation. Sinon, ben c'est la fin hein, pour Country Pop demain. Si vous voulez savoir ce qui s'en vient pour votre radio, ben soyez là ce jeudi 16h. Mais d'ici là, ça m'a fait un énorme plaisir de vous accompagner pour les 6 dernières années. J'ai eu que du plaisir, des fous rires, des bons moments. Fait que c'est au plaisir de vous retrouver très, très bientôt. Je vous laisse entre les bonnes mains d'Ariane D'Amour pour cet après-midi. Je vous aime, puis on se dit à bientôt. Bye-bye!
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1: Bon début de samedi après-midi, tout le monde. Ariane qui s'installe pour le road trip du week-end. Dernier samedi road trip du week-end à Country Pop. Un peu de nostalgie dans l'air au courant de la fin de semaine. On vous rappelle, alors c'est la fin de Country Pop demain. Là, on tire la plug. Alors, on en profite pleinement là, de ce dernier week-end ensemble. Ça, c'est sûr et certain. Quelques suggestions d'activités pour vous au courant de la fin de semaine. Également, des activités ce soir pour les amateurs de feux d'artifice, là, il y aura une grosse célébration du côté de Shawinigan. On en reparle, bien évidemment. Et bien sûr, on profite pleinement du meilleur du New Country et de la pop pour une dernière fois en fin de semaine. Au cours de la prochaine heure, du Chevy Beaulieu, du Chabosy, Nate Smith également viendra faire son tour. Mais pour le moment, la chanson que Taylor Swift a offert au film Histoire de Jouets 5, c'est I knew it, I knew you. C'est Taylor Swift pour débuter le road trip du week-end à Country Pop.

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1: En ce début de samedi après-midi, merci d'être à l'écoute de Culture Pop. Ariana qui vous accompagne. J'espère que vous passez une excellente journée. Notre prochain artiste nous a lancé enfin une chanson là, qu'on attend depuis un bon moment. Nate Smith là, nous a lancé sa nouveauté Pre. C'est disponible depuis hier sur les différentes plateformes. Et cette chanson-là, là, ça fait pratiquement un an que Nate Smith nous la tease là, sur les réseaux sociaux. Et on avait hâte de l'entendre. Mais là, c'est enfin possible, la chanson qui est disponible. Vous allez voir vocalement, il est à un sommet dans cette chanson-là. Je trouve que c'est une chanson qui va parfaitement avec sa voix qui le met à l'avant-plan. Et c'est un peu différent là, de ce qu'on a eu la chance d'entendre Nate Smith chanter. Un peu moins rock, up-tempo, plus doux, plus calme. Et vous allez voir, ça fait vraiment du bien. Alors, si jamais vous avez envie de découvrir cette nouvelle chanson de la part de Nate Smith, rendez-vous sur ses réseaux sociaux ou encore sur les différentes plateformes. Vous allez pouvoir l'écouter dès maintenant. Et parlant de Nate Smith, ben on va aller dans le côté un peu plus rock qu'on aime bien gros également, parce que ça, c'est une des chansons qui l'a fait connaître, qui l'a mis au monde, et c'est probablement l'une de ses plus grosses en carrière à ce jour. Voici Nate Smith et World on Fire à Country Pop.

Merci de choisir le road trip du week-end. Ariane qui vous accompagne. J'espère que vous passez une excellente journée jusqu'à présent parce que oui, je vous accompagne dans le road trip du week-end avec toujours plus de musique, toujours plus de new country. Notre prochain artiste sera de passage du côté de la Place Belle de Laval le 24 septembre prochain avec sa tournée Outlaws Never Die Tour. Ça va se passer le 24 septembre prochain. Place Belle pour Chebouzy, là, qui sera de retour avec sa toute première tournée en tant que headliner en seul québécois. On a eu la chance de le voir là, 2-3 fois déjà par le passé, notamment au Festival Lasso Montréal à Oshiaga et même un gros festival qu'il y avait eu là, du côté de l'Université Laval à Québec. Et ça a toujours été des super de beaux moments. Alors, j'ai hâte de voir là, à quoi ça va ressembler le 24 septembre prochain pour Chebouzy. Les billets qui sont déjà en vente. Si jamais vous avez envie d'aller faire votre tour, il reste encore des super de bons billets pour son spectacle. Et parlant de Chebouzy, ben le voici dès maintenant avec Bar Song à Country Pop.

Si vous êtes à la recherche d'une super de belle activité à faire aujourd'hui avec petits et plus grands, ben sachez que la collecte de bleuets se poursuit du côté du royaume du bleuet et de la fraise. Alors, vous pouvez aller directement dans les champs faire de l'auto-cueillette de bleuets. Puis en plus, on va se le dire, ils sont bons et c'est unique là, d'avoir des beaux petits bleuets sauvages. Il n'y a pas grand monde là, à travers la planète qui peut se vanter d'avoir des bleuets sauvages comme on a ici au Québec. Alors, c'est vraiment très, très bon. C'est super abordable. Ça fait une super de belle activité. Alors, vous allez cueillir là, dès maintenant vos bleuets. Puis demain, ben vous allez cuiser. Alors, vous faites des petites recettes, que ce soit des muffins pour la rentrée scolaire, des confitures pour les matins un peu plus pressés là, sur vos toasts. Ça se prendrait plutôt bien. Alors, allez faire votre tour tout au long de la fin de semaine du côté du royaume du bleuet et de la fraise dans le secteur de Champlain pour de la belle cueillette de bleuets sauvages. Voici Chebouzy. C'est If We Want to a Country Pop.

0: Déjà une première heure de compléter ensemble dans le road trip du week-end, Ariane, qui vous accompagne jusqu'à 18h. J'espère que vous passez une excellente journée. Au courant de la prochaine heure, je vous donne tous les détails de notre radio bingo de la Mauricie. Également, il y a un secteur de Shawinigan qui sera complètement fermé à la circulation tant terrestre que maritime aujourd'hui pour un super de gros événements. Je vous dis quel secteur sera à éviter au courant de la journée et surtout, ben, pourquoi on va fermer ce secteur-là au courant de la prochaine heure. Et bien sûr, pour vous, au courant de la prochaine heure, toujours plus de musique, toujours plus de New Country pour bien débuter notre prochain blitz d'une heure de hit sans arrêt. Sam Hunt, Stemmen avec Body Like a Back Road à Country Pop.
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13h10 dans le road trip du week-end. Ariane qui vous accompagne jusqu'à 18h, jusqu'à l'arrivée du Radio Bingo de la Mauricie. 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Voici Post Malone et Blake Shelton. C'est Pour Me a Drink à Country Pop.

En plein cœur d'un blitz d'une heure de Et Sens d'Ariane qui vous accompagne. J'espère que vous passez une excellente journée jusqu'à présent. On va jaser une fois de plus de Ella Langley parce qu'elle continue à battre des records et à faire jaser d'elle. 18e semaine numéro 1 du Billboard Hot 100 au courant de l'année 2026, ce qui fait d'elle la seule et unique artiste féminine, tout genre confondu, à détenir le record. Elle était à égalité avec Beyoncé jusqu'à la dernière semaine, mais là, en étant là une 18e semaine consécutive, elle obtient le record à elle seule et un autre record qu'elle pourrait battre dès la semaine prochaine en ayant pour une 19e semaine, la semaine prochaine, le numéro 1 du Billboard Hot 100. Elle pourrait égaler Shaboozy et Lil Nas X qui ont tous les deux ex aequo présentement le record de 19 semaines numéro 1 des palmarès. Shaboozy avec Bar Song, Lil Nas X avec la fameuse chanson Old Town Road. Ils ont été pendant 19 semaines numéro 1 du Billboard Hot 100. Ella Langley est proche de les égaler et si elle les dépasse, elle deviendra l'artiste féminine et masculine, tout sexe confondu, avec la chanson numéro 1 le plus longtemps du Billboard Hot 100. Alors, on va suivre ça évidemment dans les prochaines semaines parce qu'Ella Langley cumule littéralement les records avec cette chanson-là. Et vous l'aimez autant que je l'aime. On va crinquer le volume ensemble dans les prochaines pour la chanter. Voici Ella Langley et Choosing Texas à

Dans moins de 10 minutes, je vous dévoile pourquoi il va falloir éviter un certain secteur de Shawinigan ce soir qui sera barré à la circulation, tant en voiture que pour les bateaux sur le bord de l'eau. Gros événement qui se passe ce soir, mais juste avant, je vous rappelle, Tyler Joe Miller a annoncé un peu plus tôt cette semaine qu'il sera de retour en sol québécois. Ça va se passer le 11 septembre prochain du côté de Montréal dans une petite tournée exclusive avec Bud Light, Kelowna, Kingston et Montréal, les trois seuls arrêts de cette tournée-là. Les billets sont en vente dès maintenant. Si jamais vous avez envie d'aller faire votre tour, ben rendez-vous sur les réseaux sociaux de Tyler Joe Miller pour acheter vos billets. Et on se donne rendez-vous le 11 septembre prochain du côté de Montréal. Et parlant de Tyler Joe Miller, ben le voici dans notre blitz d'une heure de hit sans arrêt. C'est Should Have Known Better à Country Pop.

Merci de choisir Country Pop pour ce samedi après-midi. Ariane qui vous accompagne. J'espère que vous passez une excellente journée. Ce soir, on célèbre le 125e anniversaire de Shawinigan du côté de la promenade Saint-Maurice. D'ailleurs, c'est fermé à la circulation complètement aujourd'hui. Pas le droit de stationner également. On a même interdit la navigation sur l'eau entre la promenade Saint-Maurice et l'île Melville. Pourquoi? Bien, parce qu'il y aura des feux d'artifice un peu plus tard ce soir. Alors, des activités à compter de 20h, DJ, animation, spectacle et à 22h30, feu d'artifice qui sera présenté pour le 125e anniversaire de Shawinigan. D'ailleurs, la musique des feux sera diffusée en direct au 92.9. Alors, sur le radio conventionnel via l'application Radio Country Pop ou encore au countrypop.ca, vous allez pouvoir écouter la musique des feux dès 22h30 ce soir en direct au 92.9. Alors, manquez pas ça. On célèbre le 125e anniversaire de Shawinigan tout au long de la journée du côté de la promenade Saint-Maurice à Shawi. Toujours plus de musique, toujours plus de new country. Voici les gars d'Emerson Drive, c'est Country People à Country Pop.

0: Une autre belle heure de compléter ensemble dans le road trip du week-end. Ariane qui vous accompagne jusqu'à 18h au courant de la prochaine heure. J'ai pour vous vos billets pour aller voir Jackson Dean du côté de Montréal le 16 septembre prochain. Également tous les détails de notre radio bingo de la Mauricie et une tune parfaite de week-end de road trip pour bien conclure notre road trip du week-end de la fin de semaine. Cette dernière édition à Country Pop. Ben, quoi de mieux que d'avoir du Florida Georgia Line Cruise, ça s'amène au retour à Country Pop.
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14h07 dans le road trip du week-end. Ariane qui vous accompagne. J'espère que vous passez un excellent samedi après-midi. 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Voici Mitchell Timpani dans ce blitz d'une heure de hit sans arrêt. C'est Stay Moon à Country Pop.

moins de 10 minutes, la gang, j'ai pour vous vos billets pour aller voir Jackson Dean. Alors, soyez bien attentifs là, dans moins de 10 minutes. Je vous dévoile comment faire pour mettre la main sur vos billets pour aller voir Jackson Dean le 6 septembre prochain du côté de Montréal. Mais juste avant, il était de passage à Acton Vale le week-end dernier et il y avait du monde à Metz. C'est ce qu'on s'est fait dire. Et les images le prouvent également, comme quoi à chaque fois que Breakfast met les pieds en sel québécois, c'est toujours des mouches, méchants gros parties. Et ça va en être un dans les trois prochaines minutes. Montez le volume, c'est Breakfast et Another One à Country.

Merci de choisir le road trip du week-end. Ariana qui vous accompagne. J'espère que vous passez un excellent samedi. Toujours un plaisir de vous accompagner dès maintenant. 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Ça se passe le 6 septembre prochain du côté du studio TD de Montréal. Alors, si jamais vous avez envie de mettre la main sur cette paire de billets, vous me textez votre nom avec Jackson au 819-519-1031. Votre nom est Jackson au 819-519-1031. Et parmi tous les gens qui auront texté, bien, quelqu'un remportera sa paire de billets. Je vous souhaite la meilleure des chances. Voici la plus récente de Shania Twain. C'est Dirty Rosie à Country Pop.

En plein cœur, d'un blitz d'une heure de hit sans arrière qui vous accompagne. J'espère que vous passez un excellent samedi. 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

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Voici Matt Lang, c'est Getcha à Country Pop.

une autre belle heure de compléter ensemble la Mauricie. Ariane qui vous accompagne jusqu'à 18h, jusqu'à l'arrivée du Radio Bingo de la Mauricie. Au courant de la prochaine heure, je vous donne d'ailleurs tous les détails de notre Radio Bingo de la Mauricie également. Nos cataractes de Shawinigan qui ont réenfilé leurs patins et qui ont des matchs différents à travers la région. Dans le grand Mauricie élargi un petit peu, si on peut le dire. Et ici, plusieurs matchs à voir au courant des prochains jours, dont un ce soir, pas très très loin de la région. Je vous donne plus de détails au courant de la prochaine heure. Et bien sûr, pour vous, toujours plus de musique et toujours plus de New Country pour bien débuter notre prochain blitz d'une heure de hit sans arrêt. Dollar Hubbard, c'est amené avec Park à Country Pop.

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0: 15h07 dans le road trip du week-end. Ariane qui vous accompagne. J'espère que vous passez un excellent samedi en ce dernier week-end de Country Pop. Ben, bien évidemment, c'est toujours un peu nostalgique de vous accompagner, mais il y a une chose qui ne changera pas au courant de la fin de semaine. 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Il y a un mois, pratiquement jour pour jour, il était ici en sol québécois pour conclure le Festival d'été de Québec. Et ça reste une des plus belles soirées de l'été, selon moi, un moment magique qu'on a eu la chance de passer avec Jelly Roll. On se l'offre dès maintenant. Voici Lonely Road à Country Pop.
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En ce dernier week-end avant la rentrée scolaire, la gang, ben, on en profite pleinement. Peut-être que vous êtes sur la route là, en train de finaliser les achats de la rentrée. Peut-être même d'acheter du nouveau linge parce que vos enfants ont grandi en un claquement de doigts là, au courant de l'été. Ben là, le linge ne fait plus. Alors, mais merci de nous choisir pour vous accompagner. Si jamais vous êtes dans ce magasinage dernier week-end, là, peut-être même que vous êtes en train de faire l'étiquetage de tous les articles scolaires. On va se le dire. Ça, c'est une tâche qui est vraiment longue à faire. Mais avec la musique qu'on a pour vous au courant de la journée, ça va passer pas mal plus vite, ça, je vous le garantis. Dans les prochaines minutes, on jase nos cataractes de Shawinigan qui sont de retour en action. Mais pour le moment, toujours plus de musique, toujours plus de new country. Voici Keterburn, c'est Drake.

En plein cœur d'un blizzard d'une heure de Hit Sans d'Ariane qui vous accompagne. J'espère que vous passez une excellente journée. Toujours un plaisir de vous accompagner. Il y a nos cataractes de Shawinigan qui viennent tout juste de commencer hier là, leur calendrier de pré-saison. Et ben, c'est deux matchs par jour pour nos cataractes de Shawinigan. On joue depuis 14 heures là, du côté de Drummondville. Et on aura un deuxième match à 18 heures, toujours du côté de Drummondville ce soir contre le Drakkar de les Voltigeurs pardon de Drummondville. Si jamais vous avez envie d'aller faire votre tour, le 4 matchs en 2 jours, c'est ce qu'on nous a offert. Et sinon, ben par la suite, on aura la chance là, d'aller voir nos cataractes dans différents secteurs pour ces matchs préparatoires, notamment à venir dans les prochaines du côté de l'Atuque Quaticook à Québec, à l'aréna de Grand-Mère, au Colisée des Jardins de Victoriaville et même à l'aréna de Baie-Saint-Paul. Ouais, on va aller jouer du côté de Charlevoix contre les Saguenayens de Chicoutimi pour conclure ces matchs pré-saison. Et par la suite, on aura notre saison régulière qui va débuter à l'étranger le 18 septembre prochain. On jouera du côté du parc du centre Georges Vézina. Va falloir être patient là, pour avoir notre premier match à domicile. Ça va se passer le 12 octobre prochain, le match d'ouverture de nos cataractes, et on jouera contre une nouvelle équipe. J'ai jamais vu ça, Terre-Neuve. Je sais même pas comment qui s'appelle la gang, mais on jouera contre Terre-Neuve. Alors, ben, hâte de découvrir cette nouvelle équipe qui s'amène dans la Ligue de hockey junior maritime. Les billets de saison sont déjà en vente. Les matchs thématiques également. Alors, allez faire votre tour sur les réseaux sociaux de nos cataractes pour découvrir ce qui s'en vient pour eux pour la saison 2026-2027. Voici Sam Hunt, c'est 23 à Country.

En plein cœur d'un blitz d'une heure de Hit sans air Ariane qui vous accompagne dans le road trip du week-end. Un plaisir de passer mon samedi en votre compagnie. La semaine dernière, j'ai eu la chance de m'asseoir avec notre prochain artiste de jaser de son nouvel album qui est sorti depuis hier. Troisième album en carrière pour Carly Pearce. Ça s'appelle Honest Woman. Et avec un titre comme ça, évidemment, on se pose la question à quel point elle a dit la vérité dans cet album-là. Et parfois, à quel point elle s'est questionnée à savoir si elle avait le droit ou non d'aller chercher certains sujets, de parler de certains sujets. On a jasé de tout ça dans notre entrevue ensemble. Ça se trouve au countrypop.ca. Vous allez voir que dans cet album-là, Carly Pearce s'est retrouvée et elle a retrouvé la flamme du pourquoi elle était chanteuse dans la vie. Alors, une super de belle conversation en sa compagnie. Countrypop.ca pour avoir tous les détails, les différentes plateformes de streaming pour pouvoir écouter ce nouvel album de la part de Carly Pearce et on se l'offre dès maintenant. Voici What He Didn't Do à Country Pop.

0: Une autre belle heure de compléter ensemble la Mauricie. Ariane qui vous accompagne jusqu'à 18 ans. J'espère que vous passez une excellente journée. Jusqu'à présent, il y a un spectacle ce soir qui est présenté du côté de Bécancour, un de mes endroits préférés, surtout pour observer le coucher de soleil. Ben, ça va bien tomber. Coucher de soleil et spectacle ce soir. Quoi de mieux pour passer un excellent samedi soir? Je vous donne tous les détails au courant de la prochaine heure. Et bien sûr, pour vous, toujours plus de musique, toujours plus de new country pour bien poursuivre notre prochain blitz d'une heure de hit sans arrêt. Luke Combs s'amène avec Fast Car à Country Pop.
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16h, pratiquement 3 minutes au cadran, Ariane, qui vous accompagne en ce samedi, la radio qui vous gâte et qui vous en offre toujours plus. 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Voici Kane Brown. C'est cool, le

En plein cœur de blizzard d'une heure de Hit sans arrêt, Yann qui vous accompagne. 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Un super de beau spectacle à venir le 6 septembre prochain. Voici Jason Aldean. C'est Don't Tell On Me à Codifié Pop.

En plein cœur d'un blitz d'une heure de Hit sans arrêt, Ariane qui vous accompagne. J'espère que vous passez une excellente journée jusqu'à présent. Ce soir, du côté de Bécancour, qui en fait, ça se poursuit avec un super de beau spectacle. La finaliste de Star Academy, Catherine Sans Regret, sera de passage ce soir sur la scène de qui en fait, du côté de Bécancour. Ça, c'est au bout du quai où on installe une scène. Vous avez le coucher de soleil sur le fleuve Saint-Laurent, vous avez la vue littéralement le, de l'amphithéâtre de Trois-Rivières et également le pont La Violette. C'est super beau comme endroit. Eh bien, il y a des beaux spectacles. Alors, ce soir, il y a Catherine Sans Regret qui sera là. Première partie, Corde de Sensible à compter de 19h30. Et parlant de 400 regrets, on l'a dans les prochaines avec Phil Rocket et Crazy. Mais juste avant, c'est Dylan Scott et What He'll Never Have à Country Pop.

Alors, ce sera vers la Maurice et la Naudière Ariane qui vous accompagne. J'espère que vous passez une excellente journée. Un plaisir de vous accompagner une fois de plus dans le road trip du week-end à Country Pop. Et ne manquez pas sur notre site internet countrypop.ca. Dessus, vous avez toutes les entrevues que j'ai réalisées la semaine dernière avec vos artistes préférés. Just Jane, Wyan Wallace, Blake Whitton, James Barker, Ben Morgan Griffith, Shawnee Key, Carly Pierce, Old Dominion, Coazelle et Thomas Rhett également. Alors, toutes ces belles entrevues sont en français, traduites pour vous. Vous allez en découvrir pas mal sur ces artistes-là. Certains qui seront de passage dans les prochains jours dans notre belle région, notamment Blake Whitton, un jeune de 21 ans qui a une voix exceptionnelle. Allez le découvrir avant son passage au Festival Western de Saint-Denis. Sinon, bien, vous allez faire des belles découvertes, notamment avec deux des finalistes du concours Top of the Country avec nos gars du Blue Ridge Band. On connaîtra le gagnant d'ailleurs le mois prochain. Alors, toutes les entrevues sont disponibles au countrypop.ca. Et lui, ben, j'ai eu la chance de lui jaser et ben, il m'a carrément annoncé qu'il venait tout juste de terminer son dernier album, son prochain album, en fait, la veille de son passage au festival Lasso Montréal. Il nous a un peu dévoilé ce qu'on retrouvera sur cet album-là. Countrypop.ca pour en savoir davantage sur l'album à venir de Thomas Rhett qu'on s'offre dès maintenant. Voici After All the Bars Are Closed à Country Pop.

0: La journée avance tellement rapidement, la gang. Un plaisir de vous accompagner en ce samedi dans le road trip du week-end. Il nous reste une belle heure à passer ensemble avant le Radio Bingo de la Mauricie. Et cette dernière heure, ben, on va la débuter avec toujours plus de musique, toujours plus de new country. Morgan Wallen nous amène au retour avec Tate McRae et What I Want à Country Pop.
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17h06 au cadran. Rianne qui vous accompagne pour une dernière heure avant l'arrivée du Radio Bingo de la Mauricie. 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Voici Blake Shelton. C'est Stay Country or Die Trying à Country Pop.

En plein cœur d'un blitz d'une heure de RTS sans arrêt, Ariane qui vous accompagne. J'espère que vous passez un excellent samedi. Ceux qui étaient au festival Lasso la semaine dernière ont eu la chance de le voir et ben ils auront la chance de le revoir dans 3 semaines, jour pour jour, parce que oui, Max Mecnard revient en sol québécois. Ça va se passer en plus ici chez nous dans notre belle Mauricie, puisqu'il sera de passage au festival Western de Saint-Tite le 11 septembre prochain dans le Champ. Alors si jamais vous n'avez pas encore vos billets, ben sachez qu'il n'y a pas trop de temps, là, des gros noms s'amènent. Max Mecnown, Blake Whitton, également Cameron Whitcomb, Owen Raglins, Matt Lang et ses amis Tennille Towns et Will Jones également. Alors, une méchante belle programmation, 100% New Country, un mini-festival, même le Festival Western. Alors, n'hésitez pas à acheter vos billets dès maintenant. Ça se passe directement sur leurs réseaux sociaux. Et lui, ben, c'est dans 3 semaines, jour pour jour, qu'on aura la chance de le voir. Et je me demande si on va être plus bruyant ici à Saint-Tite qu'on l'a été du côté de l'Assaut Montréal. Voici Max Mecnown, c'est Better Me For You à Country Pop.

Le cœur de ce blitz d'une heure de hit sans arrière qui vous accompagne jusqu'à 18h. Je vous rappelle, gros événement ce soir du côté de Shawinigan. La promenade de Saint-Maurice là, qui est fermée complètement à la circulation, stationnement. Pourquoi? Parce qu'on célèbre aujourd'hui le 125e anniversaire de la ville de Shawinigan. Spectacle, animation, feu d'artifice à 22h30 ce soir. Même les déplacements là, sur l'eau entre la promenade Saint-Maurice et l'île Melville, c'est fermé complètement aujourd'hui à la navigation à cause des feux d'artifice. Et d'ailleurs, 22h30 ce soir, si jamais vous voulez en voir la musique des feux en direct, bien, vous allez pouvoir vous brancher au 92.9 via un réseau conventionnel, l'application Radio Country Pop ou au countrypop.ca. On diffusera en direct de 22h30 la musique des feux pour célébrer le 125e anniversaire de Shawinigan. Encore plus de musique, encore plus de new country dans ce blitz d'une heure de hit sans arrêt. Voici Nate Haller, c'est Thought About You. 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

En plein cœur d'un blessé d'une heure de été sans arrêt, il y en a qui vous accompagnent. J'espère que vous passez une excellente journée. On sait, le week-end dernier, c'était le festival L'Assaut Montréal. Et là, quand on a conclu le festival, on nous a annoncé que ça allait revenir pour une nouvelle année, 6e année pour le festival L'Assaut Montréal, 14 et 15 août prochain. Les billets sont déjà en vente à l'aveugle. Alors, c'est les plus bas prix de l'année. Pour 250 $, vous pouvez avoir votre passe week-end pour le festival L'Assaut 2027. On sait toujours pas qui sera de passage à L'Assaut. Habituellement, là, c'est autour de Noël, un peu avant Noël, qu'on nous annonce les têtes d'affiche du festival L'Assaut. Et j'aimerais tellement ça que notre prochain artiste en soit l'une, parce que ce serait incroyable de l'avoir en seul québécois. Voici Lainey Wilson, Phone Keys Wallet, à

C'est déjà la fin pour moi dans le road trip du week-end. Un bonheur de vous avoir accompagné en ce samedi après-midi. Demain, ben, ce sera la dernière officielle journée de Country Pop. On va conclure ça ensemble dans le road trip du week-end. On va revivre des beaux moments, ça je vous le garantis. Et là, ben, dans les prochaines minutes, il y a Nico Bellemare qui s'installe pour le Radio Bingo de la Mauricie et le 4 000 $ à vous donner à compter de 18 h grâce à nos 4 jeux habituels. Alors, salutations à tous les gens là, qui viennent de se joindre à nous pour le Radio Bingo. Ça va être très, très, très payant pour vous dans les prochaines minutes. Quant à moi, ben, je vous retrouve pour la dernière du road trip du week-end et la dernière journée de Country Pop demain à compter de midi. Je vais vous donner un peu plus de détails là, évidemment sur ce qui s'en vient là, dans les prochains jours pour vos stations du 101-92.9. Alors, manquez pas ça de midi demain. Et d'ici là, ben, on se laisse avec toujours plus de musique, toujours plus de New Country. Voici Hunter Brothers. C'est Those Were the Nights à Country Pop. À demain tout le monde.

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2: Bonsoir, bienvenue à ce Radio Bingo où 4 fois 1000 $ est en jeu encore une fois ce soir, ce 22 août. Bonsoir Marianne.
3: Bonsoir Nico.
2: Très content de te retrouver avec le beau soleil à part de ça.
3: Tellement.
2: Tabarouette, on en profite hein, parce qu'il y a un respect épais au
3: non,
2: mois d'août.
3: Vraiment
2: le
3: pas.
2: Le mois de septembre,
3: hey,
2: ça vient.
3: Oh my God.
2: Ah, salutations à Sylvie de l'autre côté aussi qui salut. Va avoir l'honneur de vous répondre au téléphone parce que lorsque vous avez un bingo, vous appelez pour réclamer si jamais vous êtes des joueurs nouveaux au 819-228-2000. La carte que vous devez avoir devant vous, c'est une carte verte ce soir, datée du 22 août. Et ben, on a 4 jeux comme à l'habitude. Premier jeu ce soir, c'est 1000 $ qui est en jeu. Taux régulier. Ça, c'est quoi? C'est ligne dans tous les sens. Les quatre coins, ça compte également. Deuxième jeu, c'est le fameux X. Ça, c'est deux diagonales qui se croisent au centre de votre carte. Ensuite de ça, ben, le troisième jeu, c'est la première carte pleine. Hein? Ça va de soi, il faut que la carte soit pleine. Et deuxième chance à la carte pleine, parce qu'on est généreux de même ici à Country Pop. On vous souhaite une très, très, très bonne chance. On part ça. Premier jeu, taux régulier. Je réitère. Ligne dans tous les sens. Les quatre coins, ça compte. On vous souhaite bonne chance. On s'en va dans les hauts. On start ça avec le haut 66. 6-6.

0: G52.
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0: G52. Faudrait être très chanceux, mais on peut avoir une ligne avec celle-ci qui s'ajoute.
1: Oh.
0: Les probabilités sont là. On va dans les B avec le B4.

0: B4. B4.
1: Ben non.
0: Ben non. Personne n'est chanceux. On poursuit dans les G avec le G50.

0: J'ai 50.
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0: J'ai 50. On reste dans les G, avec le G58.

0: au 67.
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0: Au 67. Ben voilà, le tour régulier vient d'être remporté sur le O67. C'est le temps d'appeler si jamais vous avez un bingo au 819-228-2000. On vous revient avec les résultats, puis le jeu du X.
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1: Ben oui, on est de retour et c'est une personne qui ramasse le 1000$ du taux régulier.
2: Ben oui, Nico, on peut rien te cacher. C'est Robert Fafard de Berthier qui a pris sa carte au dépanneur Formule 1 qui gagne un gros 1000$.
1: Yes, bravo, mon Bob. Merci d'encourager notre radio locale, votre Radio Bingo. C'est grâce à vous que ce bingo-là est un succès, qu'on peut avoir des gros lots comme ça. D'ailleurs, on salue toute la famille Villard, toute la famille à JP.
2: Salut!
1: Il y a de la carte au pied carré sur la table. Quand on vous dit qu'à partir du jeudi, vendredi, il ne reste plus beaucoup de cartes dans nos points de vente parce qu'il y a des grosses gangs comme ça qui nous choisissent. On est privilégiés de ça. Et il faut acheter vos cartes en début de semaine. Si vous voulez pas péter le nez sur un dépositaire qui n'a plus. On s'en va vers le X.
2: Allons-y.
1: On vous souhaite bonne chance. Et c'est présenté par un partenaire,
2: Ben oui, je pense que c'est quelqu'un. C'est le Salon funéraire Richard de Louisville.
1: On les salue. Eux autres aussi font partie du succès de notre bingo. Bonne chance. Voici une boule dans les G. C'est le G55.

0: J'ai 55.
1: 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Depuis 55 ans.
0: Ah oui. Je sais pas s'il y a encore des BD partout, ces tables, ces murs.
1: Hey, quand j'étais allée, ça fait peut-être 4 ans. C'était comme toute jaune, puis moi, c'était comme...
0: OK, des BD, mais qui ont jauni.
1: Ouais, c'est ça.
0: J'ai 55. Le O62.

0: au 62.
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0: Au 62. On vous rappelle qu'on cherche toujours un X.
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0: On est à tirer la 10e boule pour ce soir. On s'en va dans les N avec le N35.

au 74. Au 74. Le N42.

N42. On va aller faire un tour dans les I avec le I20.

0: I20.
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0: I20. Le G47.

0: J'ai 47.
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0: J'ai 47. Le M33.

0: G53.
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0: G53. Le I-26.

0: J'ai 57.
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0: J'ai 57. Le I-16.

0: FAMILYPRIX16.
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0: FAMILYPRIX16. On est toujours à la recherche d'un X.
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0: On s'apprête à sortir la 20e boule. On s'en va dans les I, avec le I 24.

0: I-24.
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0: I-24. C'est possible de faire un X avec celle-ci?
1: Pas sérieux.
0: Ces boules-là ont été timides ce soir. Une deuxième B, c'est le B11.

0: B11.
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0: B11.
1: Il s'agissait que tu disais un mot, Nico.
0: Ben, c'est ça. Ça prenait une petite timide pour remporter le jeu du X. Mm-hmm. C'est gagné sur le B11-819-228-2000. Et restez là, parce qu'après ça, je ne vais pas faire de jeu de mots, mais c'est pas fini. On a la première carte pleine.
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1: On vient de tout juste de savoir qui gagne le jeu du X et qui gagne ça. Est-ce que c'est une personne, c'est plusieurs personnes?
2: C'est une personne et ça s'en va dans les poches de Isabelle Nobert de Shawinigan qui a pris sa carte au dépanneur Robichaud. Un gros 1000 $.
1: Oh yes, un gros merci Isa de nous encourager. Yes. Ça fait du bien, 1000 $. Je sais pas si elle a des enfants, mais à l'aube de la rentrée, là.
2: C'est clair.
1: Tabarouette! Merveilleux. On s'en va vers la première carte pleine. C'est extraordinaire parce qu'il nous reste encore du gros cash à vous gagner.
2: Tellement.
1: Un 1000 $ et c'est présenté par un partenaire ou c'est arrêté cette histoire-là? On ne sait plus.
2: Ben,
1: hein?
2: Moi, il n'est plus sur ma liste.
1: Bon,
2: là.
1: Ben, c'est présenté par personne. C'est présenté par Sylvie Gélina.
2: Non,
1: si vous avez
2: le
1: des
2: boss,
1: besoins
2: là.
1: En Tupperware, elle est là.
2: Ouais, c'est vrai.
1: Appelez-la Sylvie ou trouvez-la sur Facebook. Là, pas pendant le bingo. Là, les intellifrais s'attendront. Mais ouais. Sylvie a des beaux Tupperware. Hey, première carte pleine. Bonne chance. On s'en va dans les B avec le B2.

0: B2.
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0: B2. Le I-18.

0: et 18.
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0: Et 18. Le G51.

J'ai 51. J'ai 51. Le I-21.

0: et 21.
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0: Et 21. Le haut 61.

0: au 61.
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0: Au 61. Toujours dans les hauts avec le haut 72.

au 72. Au 72. Ah ben, on est sur une run de haut. Un autre haut, c'est le haut 64.

0: au 64.
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0: Au 64. Le G59.

J'ai 59. J'ai 59. Toujours à la recherche de la première carte pleine, qui est présentée par Sylvie Gélina, représentante de Tupperware. On tire la 30e boule, on va dans les N avec le N40.

0: N40.
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0: N40. Le O71.

0: B8.
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0: B8. Le I-27.

et 27. Et 27. Et 29.

et 29. I 29. Le G 46.

0: J46.
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0: J46. Le O68.

0: au 68.
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0: Au 68. Le N34.

0: N34.
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0: N34. Le G56.

0: G56.
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0: G56. Toujours dans les G avec le G60.

0: I-23.
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0: I-23. Le I-25.

et 25. Et 25. Le B13.

0: B13.
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0: B13. Le O 70-70.

au 70-70. Au 70-70. Le G48.

G48. G48. On reste dans les G avec le G49.

J'ai 49. J'ai 49.

au 65. Le B12.

0: B12.
1: La boule de meubles en vrac de Trois-Rivières.
0: B12. Eh bien, on reste dans les B avec le B9.

0: B9.
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0: B9. On recherche toujours la première carte pleine. On tire la 50e boule.
1: Oh.
0: On va dans les N avec le N41.

and the 39. And the 39. Le B7.

0: B7.
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0: B7. On reste dans les B avec le B10-10.

0: B1010.
1: La boule du désir de Berthierville.
0: B1010. Le N36.

0: N36. N36. Eh bien, voilà, la première carte pleine vient d'être gagnée sur le N36. C'est le temps d'appeler 819-228-2000. Si jamais vous êtes fâché, vous étiez sur le bord, ben restez là parce qu'on a la deuxième chance à la carte pleine.
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2: Eh bien, on est de retour et qui gagne la première chance à la carte pleine?
3: Eh bien, devine, c'est JP Villiard de Sorel qui a pris, qui a pris sa carte au dépendant Guylaine. 1000 $ Bravo, JP.
2: Bravo. Et lui, il a toujours 500 000 cartes. Tu s'attends, il doit être content d'enfin gagner.
3: Ouais, bravo, là.
2: Ben oui, bravo. Et ben, on a toujours la deuxième chance à la carte pleine pour vous.
3: T'es donc bien fin.
2: Hey, si jamais vous manquez une boule dans les B, en voici une. Le B1.

0: B1.
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0: B1. I-28.

0: I-28.
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0: I-28. Le N-37.

0: N37. N37, et c'est sur le N37 que la deuxième chance à la carte pleine vient d'être gagnée. C'est le temps de réclamer vos prix 819-228-2000. Mais juste avant, Marianne, il y a des partenaires qui n'ont pas encore été nommés.
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0: Merci à tous ces partenaires et restez là dans quelques instants. On vous donne les détails de la deuxième chance à la carte pleine. Et combien a-t-il à gagner la semaine prochaine au Radio Bingo? On vous donne tous les détails de ça dans les prochaines minutes.
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0: Ah ben oui, on est de retour pour une dernière fois. Qui gagne la deuxième chance à la carte pleine?
1: Eh bien, ça s'en va encore dans une seule poche et c'est celle de Suzanne Baillargeon de Saint-Adelphe qui a pris sa carte au dépanneur Vivane.
0: Merci, Suzanne. 1 000 $ qui s'en va dans tes poches. Yes. Un gros merci, tout le monde. On vous dit à chaque fois, mais c'est un bonheur de faire ça pour vous autres. Et ça va être un rendez-vous la semaine prochaine pour une autre fois, 4 fois, 1 000 $ à gagner. On vous souhaite une bonne soirée sur nos ondes. La soirée Country Pop s'en viennent. Et ben Marianne, je te souhaite une belle soirée.
1: Ben, bonne soirée, Nico.
0: Bon retour bonsoir à la maison. Oui, à la semaine prochaine. Bye, oui, tout le monde. Bye.
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0: Les crinqués en rappel.
1: Stéphanie Veillette pour les crinqués d'été.
0: Nicolas Bellemare pour les crinqués d'été.
1: Hey, là, c'est...
0: On était à veille d'avoir un jingle chanté.
1: On était à veille. On a parti de même en riant parce que j'avais commencé de la même façon, mais j'avais oublié de peser sur enregistrer.
0: Ben, bravo.
1: Ben, merci beaucoup. Là, vous êtes dans une station de radio. On va parler de musique. S'il y a quelque chose qui nous rallie, la Mauricie, tous ensemble, et les animateurs de radio, et vous, c'est la musique.
0: Mais
1: vos tunes d'été. 819-519-103, on veut vous lire.
0: C'est moi, la voix, on veut vous lire,
1: puis on va peut-être vous envoyer un t-shirt. Ouais. Steph, ta toune d'été cette année, ou même des tounes d'été que t'as déjà eues dans le temps, là.
0: Hey, écoute, c'est con, là, mais dans le temps, quand c'est sorti l'été, et je capotais, California Girl de Katy Perry.
1: Ah oui, ben oui,
0: ça,
1: ben
0: ça
1: oui.
0: Sent l'été, là. Uh-huh. California Girls, we're undeniable,
1: maintenant avec Trudeau, Katy Trudeau à cette heure, hein, madame?
0: Mm-hmm. Oui! Okay, Katy Trudeau.
1: Ah, wow, c'est beau.
0: Ouais, sinon, écoute, c'est con, là, mais t'écoutes ça, les fenêtres baissées avec des lunettes de soleil. Any Man of Mine de Shania Twain.
1: Ah, mon Dieu.
0: Malade, ça, j'adore ça. Sinon, Summer of 69 de Bryan Adams.
1: Ah oui, oui, oui,
0: ça,
1: oui.
0: Que j'adore. Et sinon, la chanson aussi qui me fait triper. I'm walking on sunshine.
1: Ah oui!
0: Toi, mon clou?
1: Moi, une de mes chansons de ben, cette année, c'est I Just Might de Bruno Mars. Oh,
0: non.
1: C'est tellement, mais tellement bon.
0: Vraiment.
1: Alex Warren, Fever Dream, c'est quoi?
0: You need like a fever dream.
1: Hey, ça, c'est bon cette année.
0: Oh,
1: on a une bonne
0: malade.
1: Année quand même. Mais des étés, l'été passé, il me semble que c'était pas un gros char.
0: Non.
1: Mais sinon, hey.
0: Ça, c'est
1: pas
0: Soul Sister?
1: Oui, Hey Soul, je me souviens plus.
0: Hey, Soul Sister!
1: Ça, là, l'été, les fenêtres baissées, c'est tellement.
0: Ah ouais, c'est.
1: Tellement.
0: Train! Ça, voilà!
1: Exactement.
0: Oh, wow!
1: Que des grosses tunes de même, c'est tellement.
0: C'est
1: tellement
0: moi,
1: bon.
0: Ça, là, la grosse tune.
1: C'est toi, la grosse tune.
0: Oui.
1: C'est vrai que tu chantes bien. T'as le fun d'entendre même l'été, même
0: t'as
1: l'hiver.
0: T'as le fun d'entendre chanter ma grosse tune.
1: Mais sinon, même si ça n'a pas sorti l'été, mais des grosses tunes de road trip, là, on parle de Queen.
0: Oh, oui.
1: Ça, là, le soir, les fenêtres baissées pendant qu'il fait une petite soirée de juillet.
0: Là.
1: Tu gueules Bohemian Rhapsody là, en faisant ton tour de char à 10h le soir. Là.
0: C'est malade.
1: Ah oui, tout ça. Oui. Vraiment.
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1: Allô, Stéphanie Veillette.
2: Allô, Nicolas Bellemare.
1: Ah, mon Dieu, ça commence tout en douceur aujourd'hui.
2: Mmh.
1: L'été, c'est fait pour jouer. On s'en a déjà chanté. Et tu nous donnes des conseils, des trucs. Je pense pour celles et ceux qui ont peur des guêpes. Parce que moi, même, j'ai pas peur des guêpes. Les abeilles, les bourdons, j'aime ça quand ils viennent me voir. Je suis comme, allô, bébé, tu penses que je suis une fleur? Mais ils te piqueront pas si jamais tu bouges pas, tu fais rien, là.
2: Même les guêpes?
1: Ben, non, je pas. Ils approchent comme une mouche, là. Ils te piqueront pas si tu bouges. La pire affaire, c'est de montrer que t'as peur puis de te faire aller les bras. Là, c'est sûr. Là, tu cours après le feu, là.
2: Moi, je fige comme une statue. Je suis genre.
1: Ben, moi, je continue de faire ce que je fais. Je bouge pas trop. Puis là, elle vient juste voir. Est-ce que c'est une marguerite? Non, c'est un gars qui a chaud. Puis il repart.
2: Ouais. Je le vois de même. Faudrait que tu m'hypnotises là-dessus.
1: Ben, hey, j'ai fait ça à un flow de 11 ans. Ça a pris plusieurs séances, là, mais mettons pour la phobie en tant que telle. Ouais. Une séance d'hypnose, puis il a plus peur. Il peut jouer dehors, puis il a plus peur des abeilles. Ouais, c'est impressionnant.
2: Hey, c'est mal.
1: Oui, madame. Et que faire si on se fait piquer, là?
2: Oui, parce que, écoute, moi, je me suis fait piquer une fois, puis je m'en rappelle encore. Ça a fait tellement mal.
1: C'est vrai que ça chauffe.
2: C'est pas agréable, pantoute. Mais qu'est-ce qu'on fait si on vient de se faire piquer par une guêpe? Mm-hmm. Ben, idéalement, on va s'éloigner de l'endroit où on s'est fait piquer pour éviter d'autres piqûres. Tu sais, si vous étiez proche d'un nid, on va peut-être se tasser parce qu'il y en a des nids de sol. Hein. C'est arrivé à un de mes anciens collègues. Il y a des nids de guêpes au sol. Il a pilé dessus.
1: Ben, voyons.
2: Fling, il s'est fait piquer genre 20 fois. Là.
1: What?
2: Ouais. Fait que ça fait vraiment peur.
1: Dans la tête, direct, là?
2: Oui.
1: Genre, c'est la première fois que j'entends ça, c'est fou.
2: C'est épouvantable. C'est comme, ah, tu viens de mettre mon level d'anxiété encore plus haut.
1: Ben ouais.
2: On va laver la zone avec de l'eau et du savon. Et souvent, l'eau, tu sais, quand on a quelque chose qui brûle, on met pas de l'eau chaude. Là. On va mettre de l'eau tiède,
1: quelque chose
2: froide.
1: De frais.
2: Et ensuite, on va appliquer une compresse froide ou un sac de glace pendant 10 à 15 minutes pour réduire la douleur et l'enflure. Si ça pique, parce qu'il y en a là, que ça pique, ça se gratterait au sang. On peut utiliser une crème antihistaminique comme du Benadryl. Tu sais, le petit crayon de Benadryl qui vend en pharmacie. On peut prendre ça. Ou là, allez voir votre pharmacien s'il n'y a pas un autre histaminique que vous pouvez prendre oralement. Je suis pas une pro. Donc, allez voir médecin pharmacien avec ça.
1: Exactement.
2: Puis, on va surélever le membre qui est touché. Donc, si vous vous êtes fait piquer sur le pied, ben on va lever le pied nasal pour qu'il y ait moins d'enflure, en fait, au niveau de la circulation. Fait que, contrairement aux abeilles, par exemple, les guêpes, ils laissent pas leur dard dans la peau.
1: Ah ouais?
2: Ça peut piquer plusieurs fois.
1: Attends un peu, là, c'est lequel qui laisse son dard?
2: Les abeilles.
1: Les abeilles font ça?
2: Les abeilles, ouais.
1: Je savais pas.
2: Ils laissent leur dard, puis ils meurent après.
1: Ah, mon Dieu.
2: Cette abeille. Des abeilles, je trouve ça cute. C'est moins méchant, on dirait qu'une guêpe.
1: Ah ouais, ben une guêpe, c'est mignon. Moi, je trouve que c'était lancé. Ça a de la classe, ça vient voir. Bonjour, t'es-tu du muguet, toi? Non.
2: Ah non, moi, je capote. Et là, il y en a beaucoup qui sont allergiques aux piqûres de guêpes.
1: Ouais, ça, c'est un autre niveau. Je comprends d'avoir peur d'être allergique.
2: Là, quand est-ce qu'on consulte rapidement?
1: Ben, rapidement.
2: On appelle le 911 si jamais on a de la difficulté à respirer, qu'on a de l'enflure au visage, aux lèvres ou à la gorge. Si on est super étourdi, qu'on vient là. Urticaire de la tête aux pieds, ça pique, ça brûle, on est enflé. Ou si on a une sensation de malaise, bien évidemment. Puis comment éviter de se faire piquer? Bien, on évite les parfums très sucrés, les lotions parfumées. Fait que c'est peut-être pour ça qu'ils me tournent tout le temps autour.
1: Ah, peut-être, toi, tu sens sucré.
2: Ouais, oui. Puis on garde les poubelles bien fermées. Si on fait un pique-nique ou un barbecue dehors, on couvre la nourriture parce que c'est sûr qu'ils sont attirés par ça. Puis les couleurs vives attirent davantage des insectes. Fait qu'on s'habille peut-être plus neutre.
1: Ah, OK. Ben, tabarouette. Puis, tu sais, ceux qui sont allergiques, là, si jamais vous allez dans le bois, vous allez au parc national, vous promenez quelque chose, oubliez pas votre épipène de grâce, parce que c'est pas dans le frigidaire ou dans la maison que c'est utile.
2: Non, exact. Traînez-la.
1: Traînez-la. Merci, mon petit

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1: Ah, un autre crinqué d'été avec nul autre que Stéphanie Veillette. Allô?
2: Allô, coulou!
1: C'est la belle saison où est-ce que sur l'heure du souper, la semaine, même la fin de semaine, mais c'est surtout marquant la semaine dans mon cas, tu sors dehors et là, il y a plein de personnes dans ton entourage, dans le voisinage qui fait des barbecues.
2: Si t'es vois pas, tu le sens.
1: C'est ça, tu le sens. Ça sent le barbecue, ça donne le goût d'enfer. Et tu nous arrives aujourd'hui, comment bien partir son barbecue?
2: Oui, exactement. Écoute, Nico, ça fait pas longtemps que j'ai appris comment bien partir un barbecue.
1: Okay.
2: Ça fait comme 3 ans.
1: Okay.
2: Mais je te dis que je suis ça à la lettre. Pourquoi je l'ai pas appris avant? J'avais peur du barbecue.
1: Moi aussi, j'ai peur.
2: Vraiment,
1: au
2: là.
1: Propane, là?
2: Oui! Oui, je suis comme, mettons là, que ça saute puis que là, ma maison passe au feu.
1: Ah, mon Dieu.
2: Ça me fait toujours bien, bien peur. Mais là, on va y aller une étape à la fois. Vous allez voir, ça va bien aller. OK? C'est beaucoup plus simple qu'on pense. On voit ça compliqué, on voit ça dangereux. Mais quand on suit les étapes, ça va bien. Entre autres, avant de l'allumer, bien évidemment, ben, on vérifie que la bonbonne est ouverte complètement parce qu'on va être sûr d'avoir du propane qui sera dans le barbecue. Bien évidemment. On va s'assurer aussi que les brûleurs soient à off avant d'ouvrir le propane.
1: Okay.
2: Ça, c'est bien important.
1: Ah ouais, sinon barbecue le gaz commence à sortir.
2: Ben oui. Barbecue à off avant d'ouvrir la bonbonne. Et on ouvre le couvercle avant d'allumer, bien évidemment.
1: Ah oui.
2: Parce qu'il y en a souvent, c'est là qu'ils vont se brûler le toupette, les cils, les sourcils.
1: Ah, mon
2: ça part le barbecue, ça l'ouvre.

0: T'es flambé du toupette. On n'aime pas ça. Fait que pour l'allumer correctement, ben on ouvre le couvercle, on ouvre la bonbonne, on tourne le brûleur à ail. On appuie sur l'allumeur, tu sais, faut comme peser souvent puis tourner. Le chaque barbecue est différent.
1: Ouais.
0: Puis une fois que le premier brûleur est allumé, là, on allume ensuite les autres. Donc okay. Un à la fois. Pour pas oublier, là, faut faire un préchauffage.
1: Ah ouais.
0: Du barbecue.
1: Ben oui, sinon.
0: T'sais, tu mets pas ton steak sur la grille frette parce que.
1: Ben c'est quasiment la même affaire que d'une poêlonne.
0: Oui, c'est ça.
1: Que ta poêlonne soit chaude.
0: Exactement. Donc, on laisse chauffer le barbecue le 10 à 15 minutes pour des burgers, saucisses, légumes. Pour des steaks, on parle d'un 15 à 20 minutes.
1: Ah.
0: Pour être sûr que ça soit vraiment chaud,
1: oui, que ça soit
0: grille.
1: Marqué, là.
0: Ah ouais.
1: Mmh. Ah, c'est ça, là.
0: Surtout si vous le prenez saignant, faut qu'il soit bien, bien chaud, là.
1: Un rib steak, là, avec du gras dessus, puis le petit os encore, là.
0: Ah non, c'est bon, c'est bon, c'est bon. Avec une sauce au poivre.
1: Ah oui.
0: Moi, puis la sauce au poivre, on a une histoire d'amour.
1: Moi, un pavé de fromage bleu là-dessus, tu le laisses fondre un peu. Oh,
0: hein?
1: Oh ouais.
0: Ouais, okay, faudrait
1: steak fromage bleu.
0: Parce que je suis pas tant fan de fromage bleu, mais je serais game de l'essayer parce que j'aime tous les fromages.
1: Oui, c'est ça. Mais de même, c'est sûr que c'est fort si t'aimes pas ça ou tu t'as jamais découvert. Mais dans une recette, un burger avec une petite confiture d'oignons, des oignons sucrés, mettons. Là.
0: Ou des oignons dans du papier d'aluminium, là, comme
1: ouais.
0: Une cocotte en oignons sur le barbecue.
1: Oui,
0: là.
1: Oui. Ah, mon Dieu, j'ai faim.
0: Mais la fois que j'ai mangé du fromage bleu, si jamais ça vous tente de l'essayer, ça fait été aussi. On mettait une petite garnotte de fromage bleu dans un Tostitos en forme, tu sais, de petit cup, là,
1: oui.
0: Avec de la salsa par-dessus.
1: Mmh.
0: Le mix fromage bleu, salsa, mou, croquant, frais, dur. En tout cas, c'était bien, bien bon.
1: Ça doit être bon.
0: Vous essayerez ça.
1: Ah.
0: Puis, qu'est-ce qu'il faut faire après? Ben, c'est nettoyer notre grille, bien évidemment. Passer la brosse à grille, mais on fait attention aux brosses en métal pour pas qu'il y ait de petits fils qui restent sur la brosse. Fait que soit ça ou on utilise une boule de papier d'aluminium qu'on tient avec les pinces par-dessus. Puis quand il est refroidi, pour être sûr qu'il n'y ait pas de brosse de poêle à barbecue, passez un petit linge humide là, sur votre grille. On est sûr que tout va bien. Sinon, il existe des papiers de cuisson exprès pour le barbecue.
1: Ah bon?
0: Comme un gros papier parchemin que tu peux rincer, laver, réutiliser. C'est merveilleux.
1: Ah ben, merci pour tes conseils.
0: Mais là, moi, je veux connaître ton conseil de barbecue.
1: Mon conseil de barbecue, ben moi, c'est parce que on a un barbecue au charbon à maison. Et là, ça goûte ce que vous pensez que ça goûte quand vous allez vous chercher là, un steak ou une pizza cuit au four à bois. Là, avec la cuisson au charbon, là, ton steak goûte pas la même chose. Tes burgers goûtent pas la même chose. Ça goûte le bois, ça goûte la fumée.
0: C'est encore meilleur.
1: Fait qu'il faut partir le petit feu, un peu comme on part un feu, là, si vous voulez. Dans votre barbecue au charbon, vous mettez ensuite de ça, quand il y a une bonne braise, là, vous mettez vos briquettes. Vous attendez que les briquettes soient parties.
0: Les briquettes, ça ressemble à quoi? C'est ça qui a l'air de des roches noires?
1: C'est des roches noires. C'est juste du charbon, là. Okay. C'est comme des petits ronds. Puis, après ça, faut juste que tes briquettes soient bien prises en feu.
0: C'est ça, faut qu'il y ait une flamme.
1: Oui,
0: là.
1: C'est ça. Tu sais, c'est une bonne heure de préparation avant. Mais ça n'a rien à voir. Là.
0: Mais ça, c'est la première étape que tu fais. Après ça, tu vas faire tes boulettes, tu vas couper tes légumes, tu vas faire tes affaires.
1: Exactement. Soyez prudents.
0: Mais t'as pas de gaz pantoute.
1: Zéro pin bar. C'est du feu. Comme dans l'époque préhistorique.
0: Comme dans l'ancien.
1: Ouais, comme dans les pierres à feu.
0: Oui, c'est ça. Oh, mais là, j'ai le goût de l'essayer.
1: Ouais, essaye ça. Merci Stéphanie, là, tu viens de nous donner faim à tout le monde.
0: Ah oui, je m'excuse, je vous aime.